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0: 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Il est 2h.
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0: 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Il est 3h.
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3: 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Il est 4 heures.
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2: 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Il est 5h.
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2: 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Il est 7h.
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3: Bienvenue tout le monde, bonjour à tous, merci d'être avec nous, vous êtes sur Vive FM, c'est Vive Matin jusqu'à 10h. Il est 7h, on démarre ensemble plus de 3 heures d'émission, de divertissement, on va s'enrichir, on va se divertir, on va rigoler un petit peu pendant 3 heures. Merci en tout cas de nous avoir choisi, toutes les chroniques arrivent dans quelques instants, les boules de Christian, l'éphéméride avec Manon, l'instant avec Manon, avec la rubrique bien-être, la rubrique santé bien-être, vous avez également les trucs et astuces de GG qui vont débarquer, et puis évidemment la fameuse rubrique d'Emmy avec tous ces sujets très importants pourtant. C'est vrai, on en rigole beaucoup, mais ils sont pourtant très, très, très importants. Ça arrive dans quelques minutes sur Vive FM, les informations ainsi que la météo. C'est tout de suite, bon réveil, on arrive tout de suite après.
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4: Bonjour à toutes et à tous. Loi d'urgence agricole, c'est pas le grand soir de l'agriculture, mais on aura quelques avancées. Co-rapporteur de la loi d'urgence agricole en discussion à l'Assemblée nationale, Julien Dive, député LR de l'Aisne, explique ses espoirs mais aussi ses frustrations sur un texte inabouti car trop proche de la présidentielle. Cette loi donc est pour la protection et la souveraineté agricole qui a donc été débattue par les députés et le fruit d'un long travail en coulisses mené par le député Julien Dive. Des écoliers et des collégiens de Chauny, Terny et autour sensibilisés aux enjeux environnementaux, l'agglomération donc a organisé sa 3e journée de développement durable, un événement très riche en enseignements pour les jeunes citoyens d'aujourd'hui qui construiront demain. Du côté de Saint-Quentin, les locataires d'un immeuble Place Carnot relogés après un incendie qui s'est déclaré dans un immeuble d'une dizaine de logements Place Carnot à Saint-Quentin, si aucun blessé n'est à déplorer, les sinistres quant à eux sont importants. Pour les amatrices et amateurs de vélo, eh bien la passerelle de la véloroute 30 roues verts, après une rénovation plus longue et coûteuse que prévu par le département, un chantier finalement porté à plus de 325 000 euros. Victimes, réinsertion et pédagogie, le conseil a organisé au tribunal judiciaire de Saint-Quentin une manière pour les magistrats d'ouvrir un peu plus les portes d'une institution souvent méconnue. Voyons une randonnée en soirée sur le tracé du futur canal Seine-Nord. Une promenade commentée d'une heure et demie sera proposée le jeudi 11 juin afin de mieux connaître les changements de paysage à venir. Fin de soulevage, nous vous souhaitons une belle journée. Météo, ce lundi 25 mai à Compiègne, il fera beau, les températures évolueront entre 15 et 30, très chaud de l'après-midi, 7 degrés centigrades au-dessus de la normale, beau temps avec quelques nuages élevés le matin, l'après-midi donc ressenti 35 avec quelques nuages élevés et aucun risque de pluie évidemment. Là, La Fère et Saint-Quentin, même schéma, 16 à 29 degrés au cours de cette journée. Chaud de l'après-midi, 8 degrés donc au-dessus de la normale. Beau temps avec quelques nuages élevés également le matin pour 16. 29 ressenti, 34 l'après-midi. Beau temps avec quelques nuages élevés et bien sûr, aucun risque de pluie. Noyon, Chauny et Terny, il fera beau. Les températures seront comprises entre 14 et 29. Beau temps avec quelques nuages également. Le matin, l'après-midi ressenti 34 avec 29 degrés. Tout est vous protéger, donc chaleur presque inattendue.
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3: Vous êtes sur VFM, bienvenue, merci d'être avec nous au nouveau numéro de ce lundi 25 mai. Bonjour.
0: Bonjour.
3: Bonjour Yann.
5: Bonjour.
3: Comment tu vas?
5: Ça va nickel.
3: Ça me fait bizarre de t'avoir si proche de moi.
5: Oui, ça fait bizarre, mais il faut prendre ça pour une habitude maintenant.
3: C'est vrai que Manon sera absente toute la semaine, et donc tu as pris sa place, en tout cas physiquement, parce que tu es là toutes les semaines.
5: Oui, c'est ça.
3: Bonjour Jason.
6: Bonjour Axel, et c'est vrai que Manon n'est pas là, c'est nos plus grands regrets. Quoi.
5: Non mais par contre toi t'es là.
6: Ouais, par contre je suis là, c'est vrai.
3: Eh ben, écoute,
6: mon grand retour.
3: Si, on n'arrive pas toujours, tu vois, à substituer par la même chose. Tu vois.
6: Ouais,
3: mais
6: ouais.
3: Au niveau poitrine, c'est la même chose. C'est ça qui est pas mal.
5: C'est vrai.
3: Voilà, voilà. Ouais. Eh ben, sans transition. Bonjour GG.
8: Bonjour Axel.
3: Ça va? Tu peux dire bonjour plus vite. T'inquiète pas, je t'envoie pas. Ça va bien?
8: Ouais, ça va.
3: T'as fait quoi de beau ton week-end?
8: Ce week-end, j'ai été faire un tour au CDF.
3: Je ne sais pas ce que c'est.
8: Le championnat de France Yu-Gi-Oh.
3: Ah.
6: Oh.
8: Le championnat de France Yu-Gi-Oh.
5: Pourquoi tu demandes
8: le jeu de cartes?
3: Ok.
6: Et on se demande pourquoi t'es encore plus haut.
8: Je t'ai demandé tout.
3: C'est gâteau de banane. Bonjour Amy.
9: Bonjour.
3: Ça va bien Amy?
9: Ça va et toi?
3: Bah ça va très bien. T'as fait quoi de beau ton week-end?
9: Pas grand chose.
3: Merci beaucoup Amy. Une vie de fou Amy. Elle parle de sexe toute la journée, toute la semaine, mais le week-end.
6: Elle joue pas aux mêmes cartes hein.
3: Non.
5: Amy elle joue pas vraiment aux cartes, mais par contre Jérémy, lui, il joue vraiment aux cartes avec les femmes.
3: Ah, c'est vrai. T'as déjà eu un date où t'as proposé un jeu de cartes tout simple?
8: Non.
5: Il a fait un pouilleux.
3: Non, pour ça, il faut avoir eu un date.
8: C'est vrai.
3: Un pouilleux. En bas,
6: vachement. Oh, bâtard.
3: Aujourd'hui, c'est la Saint-Sophie.
8: Bonne fête à toutes les Sophies.
3: C'est ce qui se passe. Là, mais on n'en parlera pas, comme ça, il passe à l'aise. Comme si.
6: Oui.
3: Saint-Sophie et l'éphéméride qui va arriver dans quelques instants. Est-ce que tu sais de quoi on va parler, Yann? Parce que c'est
5: mais
3: toi
5: oui,
3: qui reprends.
5: Évidemment.
3: Ne donne pas les noms, hein, faut dire acteur.
5: Oui, bien sûr. On va avoir un acteur, une journaliste et un politicien.
3: Et trois journées spéciales. Bon, vraiment, on en parle dans quelques secondes pour l'éphéméride. Bien évidemment, comme chaque matin, vous allez retrouver l'actualité People, l'instant ringue animé cette semaine par Jason.
6: Eh ouais.
5: Oh ouais, ça va être quelque chose. Hein.
3: Ah, ça va être quelque chose. Hein. Donc, devinette, la citation du jour et une petite insolite comme chaque jour, habituellement présentée par Christian. Alors, il faut savoir une chose, c'est que Christian, quand il ne peut pas venir, c'est à cause de son travail ou des choses comme ça. Donc, il écoute. Donc, il va écouter ce que tu fais.
6: Ah, mais j'arriverai pas à faire aussi bien que lui.
3: Ouais. Ou pas, on verra.
5: Les racines.
3: Il y a l'horoscope qui va arriver et le démarrage du Mac du coin avec Benjamin, Kevin et Philippe et l'artiste du jour. C'est ce qui vous attend dans la prochaine heure de cette émission. Côté son, on va s'écouter quoi, Yann?
5: On va s'écouter The Second Voice, Let Me Be.
3: Ouais, tout à fait.

0: Dans moins de 10 minutes, parle pas quand je chante ou...
1: Non, c'est l'inverse.
0: Chante pas quand je parle. The Second Voice arrive dans moins de 10 minutes sur Vive FM et on va tout de suite passer à l'éphéméride avec Yann.
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0: De qui fêtons-nous l'anniversaire ce matin?
4: Alors, ce matin, on aura l'anniversaire de Cillian Murphy, 50 ans.
0: 50 ans, c'est qui Cillian Murphy? Quelqu'un connaît?
4: Il a fait Oppenheimer.
5: Il a joué dans Oppenheimer, il a aussi joué dans la trilogie des Batman, il jouait l'épouvantail. Okay. Et il a joué aussi dans Peaky Blinders, je crois que ça s'appelle la série.
0: Okay.
4: Il a fait le rôle d'un épouvantail.
5: Ouais, dans Batman.
4: Il savait pas quoi lui donner quoi.
5: Bah maintenant c'est comme ça qu'il s'appelle.
0: Voilà, ok. Qui d'autre?
4: On aura un journaliste, Gilles Boulot, 64 ans.
0: Présentateur du 13h.
6: Boulot Boulot.
0: Gilles Boulot Boulot, c'est un autre.
6: Okay.
0: Lui il présente pas. Il présente pas le JT, lui il présente autre chose. Il y en a d'autres?
4: Ouais, on aura François Bayrou, 75 ans.
0: Ouais, ancien Premier ministre du coup. De notre pays, et 75 ans quand même. Ah, il serait peut-être temps qu'il raccroche l'enfant.
4: Hein. Ouais, il veut pas.
0: Il veut pas. Et est-ce qu'on a des journées spéciales?
4: On en a trois, ouais. C'est la journée mondiale de l'Afrique.
0: Ok. Oui.
4: Journée mondiale des enfants disparus.
0: J'allais dire pas de blanc au moment où on parle de l'Afrique, mais c'est pas ouf. Ok. Et quoi d'autre?
4: Et journée mondiale du football.
0: Ok. Le football, justement, le football, on va en parler plus que de nature dans quelques jours. Je crois que c'est mercredi, si je ne m'abuse, où on va recevoir au micro de Vive FM Sœur Iris. C'est un chanteur pour l'instant dans notre secteur, dans notre belle région, qui sort justement un titre, comme il y a 4 ans, mais c'est un nouveau, sur la Coupe du Monde, parce que ça arrive bientôt la Coupe du Monde. Je te sens vachement motivé aujourd'hui, mon petit Jason. J'ai été vu démarrer ton bâillement et il a mis tellement longtemps. Tu remplaces Manon pour le bâillement.
6: C'est ça.
0: Voilà.
4: Tant que c'est du haut.
0: Tant
4: que c'est que du haut.
0: Ouais, exactement. Donc voilà. Mercredi, notre invité du jour sera Sœur Iris. Comment? J'ai pas compris.
6: On a l'image.
0: Ah ben tant mieux, je ne l'avais pas. Menteur. C'est bon pour les journées?
4: C'est bon, c'est tout pour moi.
0: Il m'a dit menteur. Hein. Allez, on se quitte, le temps d'écouter de la musique pour se réveiller. On arrive dans quelques instants pour l'instant ring avec Jason. Bonne matinée et bon réveil.
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1: Bonjour à tous. Dans l'actualité People du jour, on parle de Sandra Sisley, une violente opération. En la voyant le nez bondé sur Instagram, certains ont cru que l'épouse de Thomas Sisley s'était offert une rhinoplastie. Mais malheureusement, pas du tout. Je suis suivi depuis des années à cause de trous, lésions, grosses difficultés respiratoires, cloison nasale déviée, a-t-elle expliqué. J'étais surveillé pour tout ce qui est nécrose. Bref, il a fallu intervenir sur mon nez. Une opération lourde qui altérera son visage puisqu'il y avait beaucoup de choses à gratter, a-t-elle déclaré. Mais si l'organisatrice des soirées tenait à informer sa communauté, c'était pour alerter en tout cas sur les dangers de la cocaïne. Elle qui a admis y avoir été accro. Cette drogue laisse des lésions mentales et physiques. Ne prenez jamais ça. On se retrouve très vite avec d'autres actualités People.
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4: Soyez les bienvenus, vous êtes sur Vive FM, nous sommes lundi, on est là pour vous réveiller jusqu'à 10h. Juste le temps à Jason de s'acclimater de sa nouvelle chronique, l'instant ringue habituellement présenté par Christian. On écoute de la musique tout de suite, c'est The Second Voice avec Let Me Be sur Vive FM. Bonne matinée.

0: The Second Voice avec Let Me Be sur Vive FM.
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0: Attention, il se lance ce matin pour la première fois. D'ailleurs, il vient de comprendre ce que c'était qu'un conducteur. Qu'un conducteur pour le
3: docteur. Quelqu'un a permis.
4: Pas toi
5: en tout cas.
0: Oh là là.
3: Ah, tu vois, c'est, pourtant je l'ai dit. Hein.
0: C'est mort, on est en direct.
3: Je l'ai dit en plus. Hein.
4: De doigts.
0: Oui. Calmez-vous, ça va bien se passer. En ce lundi, Christian n'est point là, mais on lui rend hommage. Bon, il est toujours vivant, vous inquiétez pas. C'est l'instant ring avec notre ami Jason ce matin.
4: Salut tout le monde. Du coup, je m'introduis moi.
0: Ah, mais c'est très très bien.
4: Et du coup, on va faire des devinettes que Christian préparait, une insolite et une citation.
0: Très bien.
4: Alors, les premières devinettes, attention, c'est du haut level.
0: Ah oui, ok.
4: Donc, là, on est au niveau carambar, attention. Quel est le point commun entre un thermomètre et un professeur?
5: Alors, le point commun entre un thermomètre et un professeur.
0: Oui, bonsoir.
6: Bonjour.
3: La température?
5: Non.
4: La personne
3: note
4: là? Non. Ah, il y a un truc sur la note et la température. C'est vrai.
5: Non, bah je sais pas.
4: Alors, on tremble quand il marque zéro.
5: C'est vrai ce qu'il dit là.
0: Alors, juste une petite parenthèse, Jason, avant que je te laisse finir, on va quand même accueillir, comme il se doit, Kevin, hein, qui est arrivé à la bourse ce matin. Donc, bonjour Kevin.
7: Bonjour.
0: Comment tu vas?
7: Bah, écoute, ça va très bien, en retard, mais ça va très bien.
4: T'as train de niquer mon premier Instagram, je t'en veux énormément.
7: Non, mais vas-y, continue.
0: Toutes mes excuses. La
4: Alors,
0: suite.
4: Quel est le futur de Je Baille?
6: Je dors.
4: Putain, bien joué.
5: Pourquoi?
4: C'est beau.
0: Ouais, bravo.
4: Il faut un troisième devinette. Oui, Il faut l'enterrer pour qu'elle vive. Qui suis-je?
5: La graine.
4: Bien joué.
0: Qu'est-ce qui se passe? Christian, tu n'as pas réussi à les mettre en difficulté cette semaine.
4: Deux amis sortent de l'eau, un seul a les cheveux mouillés. Pourquoi?
5: L'autre n'a pas de cheveux.
4: Ah, parce que l'autre, c'est Axel.
0: C'est marqué ça?
4: C'était pas marqué ça, je l'ai modifié.
0: Ok, d'accord. J'aurais pu, il l'aurait dit de toute façon.
4: Qu'est-ce qui doit traverser la Manche tous les matins?
6: Notre bras?
7: Mon bras.
4: Les bras, ouais. Bien joué.
0: Excusez-nous.
4: Mais j'ai pas ça comme ça.
0: Oui, la raison, c'est comme ça, tu sais, au moins.
4: Alors, l'insolite du jour.
0: L'insolite.
4: Et alors,
5: attends,
4: je lis comme c'est écrit. Hein.
0: Ah, merde.
4: Et aujourd'hui, on va en Russie dans un cirque. Alors qu'un spectacle de tic se produisait, la toile de protection séparant la scène du public s'est effondrée.
5: Ouais, j'ai vu.
0: Un tic?
4: C'est un peu plus gros.
0: J'ai compris un tic, moi. En vrai, la bestiole. Ok, un tigre.
4: C'est de faire les mimiques de Christian. Hein, c'est
5: il vient
4: facile.
5: De Baudeux. Hein. Après moi, Baudeux.
4: Dans la confusion, l'un des félins est parvenu à prendre la fuite. Sur une vidéo, on l'aperçoit ensuite circuler dans les gradins alors que des familles complètes quittent le cirque. L'intervention d'un dresseur a permis de maîtriser le tigre fugitif. Par chance, aucun spectateur n'a été blessé. Une enquête est ouverte pour éclaircir l'incident.
5: Alors du coup, pour le principe, parce que j'ai vu la vidéo, t'avais genre deux familles, enfin c'était pas non plus blindé, hein, mais t'avais deux familles qui sont barrées et t'en as plein d'autres qui sont restées calmes en fait. Ils ont eu le bon geste,
0: le sang-froid. Ouais.
5: Parce que si tout le monde se barre, la bête va être excitée, puis bah forcément ça va.
7: Ouais, mais bon, je sais pas si j'aurais pas été des familles qui se barrent. Hein. T'as vite fait quand même te dire, bon, je vais peut-être pas rester là en fait.
5: Oui, c'est sûr, on s'écarte, tu vois.
0: C'est sûr qu'il faut éviter la cohue, mais quand tu vois le truc se faire, t'aurais plutôt tendance à.
5: Ouais, c'est sûr.
0: À prendre la tangente.
4: Ah.
0: Est-ce qu'on a une petite citation aujourd'hui?
4: Évidemment, on a des citations. Par contre, je l'ai pas compris, il faudra que vous me l'expliquiez.
0: On va faire tout pour.
4: On est sur une citation d'Alexandre Dumas. A dit, il est permis de violer l'histoire à condition de lui faire un enfant.
0: Expliquer. Le mieux, c'est de ne pas l'expliquer. Je suis pas sûr qu'on ait le droit.
5: Je crois que j'ai compris.
0: Merci Christian. Et normalement, là, il y a un rire d'asthmatique avec Christian. quelqu'un sait faire le rire d'asthmatique?
7: Désolé.
5: Voilà, tu le fais.
0: Bah voilà, merci. Oui, bah on n'est jamais mieux servi.
4: Demain, c'est le faire avec l'accent du Nord.
0: Ah oui. Bah t'inquiète.
4: Tu lui as fait un enfant.
0: Bisous mon cri-cri.
4: Bisous Christian.
0: Eh ben pas mal pour une première.
4: Ah t'as vu.
0: Super, merci Jason pour cet instant ringue et merci Christian de l'avoir préparé bien sûr. Le Mac du coin arrive, l'horoscope et l'artiste du jour dans quelques instants. Bonne matinée Bordeaux.

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1: Et voici l'horoscope de ce lundi. Nous sommes le 25 mai, nous fêtons les Sophies. Les Béliers, vous prendrez conscience que vous avez besoin d'une vraie relation.
2: Taureau, vous devrez faire vos comptes avant de dépenser des sommes importantes.
3: Gémeaux, vous n'aurez pas vraiment le temps de souffler.
4: Cancer, vous pourrez compter sur l'être aimé pour vous soutenir moralement.
5: Les Lions, vous aurez l'impression que le temps passe vite.
6: Et les Vierges, vous vous trouvez à la croisée des chemins et vous hésitez sur la direction à prendre.
7: Les Balances, il ne s'agit pas de vous retrouver à découvert.
8: Les Scorpions, n'ayez pas de crainte, votre partenaire ne tentera pas de diriger votre vie ou de faire suivre une voie qui ne vous plaît pas.
9: Sagittaire, n'agissez pas sur un coup de tête.
10: Capricorne, votre rythme de travail va s'accélérer et vous devrez vous y adapter.
11: Verseau, une formation professionnelle vous tenterait ?
12: Parlez-en avec votre supérieur.
13: Enfin les Poissons, cela vous fait du bien de pouvoir vous appuyer sur quelqu'un.
14: Bonne journée et à demain.
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16: Nous sommes le lundi 18 mai. Bonjour, si vous nous rejoignez dans le Mac du coin, on est très heureux de vous retrouver pour vivre ensemble une nouvelle semaine. Alors moi, je suis un peu chafouin. Il y a Kevin qui est revenu.
17: Oui.
16: Donc ça va.
17: Bonjour, bonjour.
16: Alors, même si on est fatigué de ce week-end.
17: Ah oui, oui, oui, très fatigué.
16: Avec les Rabelais, on a eu. Bah de toute façon, il n'y a pas un week-end où on fait rien.
17: Le mois de mai, il est toujours pourri.
16: Le week-end
17: on
16: d'avant,
17: est blindé.
16: Le week-end d'avant, c'était Michonny.
17: Ah mon Dieu.
16: Et
17: mon
16: là,
17: Dieu,
16: là, on s'est tapé les Rabelais. Bon.
17: Là, c'est un bon mois de mai.
16: On s'est pas tapé François Rabelais, mais on s'est tapé les Rabelais.
17: Mais c'était.
16: Excuse-moi, je bois mon café en même temps.
17: Un très bel événement, là, les 4 jours de Rabelais avec un magnifique carnaval dimanche. C'était
16: voilà.
17: Super.
16: Dommage que la météo n'était pas.
17: Voilà. Non, hier, ça a été, mais les 3 jours d'avant, c'était mitigé.
16: Et bah très bien en tout cas, et je suis chafouin pour une deuxième chose, c'est que Fifi n'est pas là à côté de moi.
17: Ah
16: eh oui, l'EHPAD a décidé de le garder.
17: Voilà.
16: Ils l'ont gardé que quelques jours, il va revenir dans la semaine.
17: Ouais, ouais, ouais. Là, ils l'ont attaché parce qu'il a voulu se barrer en vie. Donc,
16: Il sera avec nous dans la semaine. Et donc, quand on dit semaine, et bien évidemment, on démarre toujours le lundi avec les événements de la semaine. Qu'est-ce qui va se passer, mon cher Kevin ?
17: Alors, qu'est-ce qui va se passer cette semaine ? Am, vous avez le 54e Grand Prix de la ville de Am, partenariat avec l'US Am Cycliste dès 18h et c'est gratuit. Toujours à Am, vous avez la fête de la Saint-Vanenge, fête foraine, place du jeu de Pomme. Ensuite à Guiscard, vous avez l'ouverture des inscriptions du Color Run du 31 mai organisé par le HBC Guiscard. À Noyon, ne manquez pas la prochaine collecte organisée par l'association des donneurs de sang de Noyon et sa région en partenariat avec le Rotary. Donc c'est le mardi 19 mai de 14h à 19h au Chevalet à Noyon.
16: Mm-hmm.
17: À Flaville-Martel, vous avez le marché, place de la salle des fêtes. Ça a lieu tous les mercredis de 8h à 13h. Donc c'est important de le rappeler parce que c'est un marché qui vient d'ouvrir. Donc tous les mercredis et qu'ils organisent ça à Flaville-Martel.
16: C'est très important pour qu'ils se mettent en place.
17: Voilà, plusieurs exposants viennent au fur et à mesure du temps et ça va devenir un bon marché, je pense. Ensuite, vous avez le Festival des Journées Polynésiennes le 22, 23 et 24 mai au Campus Innova à Noyon. Donc c'est ouvert à tous, entrée gratuite. Vous pouvez découvrir l'artisanat, les tatoueurs polynésiens, la restauration buvette, animation musicale, atelier cuisine et tressage, tombola et jeux d'hiver.
16: Et on le précise, Kevin, Campus Innova, c'est où se situent les studios Vive FM
17: voilà,
16: à Noyon.
17: Voilà, les deuxièmes studios Vive FM à Noyon, c'est
16: où
17: ça.
16: Où l'on retrouve Déborah, que vous retrouvez dans Vive l'après-midi.
17: C'est tout à fait ça. Ensuite, vous avez une soirée festive le vendredi 22 mai, dès 18h, à Noyon, avec un stand de make-up et paillettes. Et puis, c'est tout pour... j'ai encore un petit truc, attendez, il faut que je le retrouve.
16: Dis-moi.
17: Le retour du cri des singes.
16: Ah
17: le vendredi 5 juin 2026 à 20h30 au Forum de Chauny. Donc il reste des places, n'hésitez pas à réserver, c'est important. Et puis
16: oui, parce que c'est un très bel événement et il n'y a plus beaucoup de places, donc ne tardez pas, c'est pour ça qu'on le dit si tôt.
17: Voilà, donc c'est tout public, c'est à partir de 20h30 jusqu'à minuit et il y aura un food truck et une buvette sur place.
16: Eh ben, très bien, s'il y a la buvette, on sera là. En
17: voilà,
16: tout cas.
17: Voilà, pour qu'est-ce qui se passe. Après je laisse le suspense pour ce week-end, on en parlera vendredi. dit, ah bah il y a oui. plein de trucs qui se passent ce week-end.
16: Encore
17: parce que
16: une fois.
17: Après les fêtes Rabelais, il y a les fêtes du bouffon à Saint-Quentin.
16: Ah oui, et des bouffons, on en voit tous les jours. Merci sur cette belle transition. En tout cas, on va se retrouver dans un instant. Alors, pas d'interview, pas d'horoscope, pardon, dans un instant, mais vous retrouverez une interview d'Emilie. On se retrouve après la musique sur Vive FM. A tout de suite.
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4: Bonjour à tous. Aujourd'hui, gros plan sur Bella Hadid. Isabella Bella Hadid voit le jour en octobre 1996 en Californie. Issue d'une famille aisée, elle n'est autre que la fille de la star de la télévision américaine Yolanda Hadid et du promoteur immobilier multimillionnaire Mohamed Hadid. La jeune femme grandit dans un ranch à Santa Barbara avant de déménager non loin de Malibu où sa mère, ancien mannequin, devient une star de l'émission de télé-réalité House of Beverly Hills en 2012. Si Yolanda adore être devant la caméra, elle tente de préserver ses enfants. De son côté, Isabella se passionne pour l'équitation et espère même se présenter aux Jeux Olympiques. On rêve de participer aux JO de Rio en 2016 et stopper net lorsqu'on lui diagnostique la maladie de Lyme en 2015. La belle n'a pas à se soucier de son avenir car avec son physique de rêve, elle ne tarde pas à attirer les regards des agences de mannequinat. À l'automne 2014, elle se fait remarquer par l'agence AMG qui lui signe son premier contrat et lui permet de faire ses premiers pas de mannequin. La belle abandonne ses études dans la photographie, même si elle souhaite vouloir reprendre ses études un jour. Elle défile pour les plus grandes marques au monde. Au début de l'année 2016, elle est élue mannequin de l'année, très proche de la famille Kardashian. Elle apparaît de temps à autre dans leur émission. Côté cœur, Bella Hadid est en couple depuis avril 2015 avec le chanteur The Weeknd. En novembre 2016, ils se séparent. Après des retrouvailles, ils se séparent de nouveau en août 2019. En janvier 2026, elle se sépare d'Adán Buñuelos. Après 2 ans d'amour, on se retrouve très vite avec d'autres infos.
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3: Bienvenue tout le monde, merci d'être là. C'est Vive FM, il est 8h. Une deuxième heure commence, une deuxième heure qui débute sur Vive FM avec la suite de cette émission, la suite de cette matinale avec encore, il reste encore 2h, 2h de rire ensemble avec la chronique de GG qui va arriver juste après les infos, la météo, c'est les trucs et astuces de notre ami GG. Il y aura également évidemment l'instant de Manon dans quelques instants et plein d'autres surprises. Les infos, la météo tout de suite, bon réveil.
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4: Bonjour à toutes et à tous. Loi d'urgence agricole, c'est pas le grand soir de l'agriculture, mais on aura quelques avancées. Co-rapporteur de la loi d'urgence agricole en discussion à l'Assemblée nationale, Julien Dive, député LR de l'Aisne, explique ses espoirs mais aussi ses frustrations sur un texte inabouti car trop proche de la présidentielle. Cette loi donc est pour la protection et la souveraineté agricole qui a donc été débattue par les députés et le fruit d'un long travail en coulisses mené par le député Julien Dive. Des écoliers et des collégiens de Chauny, Ternier et autour sensibilisés aux enjeux environnementaux, l'agglomération donc a organisé sa troisième journée de développement durable, un événement très riche en enseignements pour les jeunes citoyens d'aujourd'hui qui construiront demain. Du côté de Saint-Quentin, les locataires d'un immeuble Place Carnot relogés après un incendie qui s'est déclaré dans un immeuble d'une dizaine de logements Place Carnot à Saint-Quentin, si aucun blessé n'est à déplorer, les sinistres quant à eux sont importants. Pour les amatrices et amateurs de vélo, la passerelle de la véloroute 30 roues verts, après une rénovation plus longue et coûteuse que prévue par le département, un chantier finalement porté à plus de 325 000 euros. Victimes, réinsertion et pédagogie, le conseil a organisé au tribunal judiciaire de Saint-Quentin une manière pour les magistrats d'ouvrir un peu plus les portes d'une institution souvent méconnue. Voyons une randonnée en soirée sur le tracé du futur canal Seine-Nord. Une promenade commentée d'une heure et demie sera proposée le jeudi 11 juin afin de mieux connaître les changements de paysage à venir. Fin de soulevage, nous vous souhaitons une belle journée. Un météo en ce lundi 25 mai à Compiègne, il fera beau, les températures évolueront entre 15 et 30, très chaud de l'après-midi, 7 degrés centigrades au-dessus de la normale, beau temps avec quelques nuages élevés le matin, l'après-midi donc ressenti 35 avec quelques nuages élevés et aucun risque de pluie évidemment. Laon, La Fère et Saint-Quentin, même schéma, 16 à 29 degrés au cours de cette journée. Chaud de l'après-midi, 8 degrés donc au-dessus de la normale. Beau temps avec quelques nuages élevés également le matin pour 16. 29 ressenti, 34 l'après-midi. Beau temps avec quelques nuages élevés et bien sûr, aucun risque de pluie. Noyon, Chauny et Ternier, il fera beau. Les températures seront comprises entre 14 et 29. Beau temps avec quelques nuages également. Le matin, l'après-midi ressenti 34 avec 29 degrés. Tout est vous protéger, donc chaleur presque inattendue.
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3: 7h, 10h. Bienvenue. Vous êtes sur Vive FM. Deuxième heure de cette émission. Bonjour.
6: Bonjour.
3: Nous sommes le 25 mai, jour de Saint-Sophie. Je vous le rappelle. Bonjour Yann.
7: Bonjour.
3: Bonjour Jason.
8: Salut Axel.
3: Bonjour GG.
8: Bonjour.
3: Bonjour Kevin.
9: Bonjour.
3: Et bonjour Rémi.
10: Bonjour.
3: Tout le monde va bien?
8: Oui.
10: Ça va.
8: Et toi, comment tu vas?
3: Ça va très très bien. Oh, et j'espère que nos auditeurs à la maison ou dans leur voiture vont très bien et kiffent leur moment avec nous.
7: Ouais. Faut l'espérer.
3: Bah oui, il faut l'espérer.
8: Bon, on va leur poser la question. Est-ce que vous allez bien?
3: Oui. Voilà, il y a l'ambiance.
9: Calmez-vous.
8: Là, je clémence dans la voiture.
9: Je demande au public de se calmer.
3: Oui, c'est vrai que la semaine dernière, nous étions au... la semaine d'avant même, à l'Arsenal Rock Festival et nous avons eu le plaisir avec Kevin et Yann de monter sur scène, mais devant un public vide.
1: Voilà.
8: Ah, bien. Voilà.
1: Mais on fait ce qu'on peut, c'est un début. Hein, c'est
3: voilà, on lui demandait au public de se calmer, mais il n'y avait personne, c'était drôle. L'Express Show arrive dans le prochain quart d'heure avec toi, Yann.
5: Yes.
3: Ah oui, avec encore pas mal d'expressions que normalement pas grand monde connaisse.
5: Et des mots que nous ne connaissions pas.
3: Toujours des mots.
5: Bah, je commence à être Ricarac. Que la saison se termine, que je change de chronique parce que.
3: Ouais, fin de saison oblige. Bon, c'est vrai qu'on en parle peu, mais il reste 5 semaines, 5-6
5: ouais,
3: semaines de matinale, et après c'est terminado. Hein.
5: Ça commence à te ressembler.
3: Bah, c'est terminado. Ça devient.
5: C'est quoi?
3: C'est quoi? Ah, ouais, merci beaucoup. Ça me fait toujours plaisir. Non, mais vrai, c'est vrai qu'une saison de plus se termine pour laisser place à une suivante. Mais on
8: ça
3: en parlera.
8: Vite, hein.
5: Mais 5 belles semaines qui vont arriver.
3: Très bien, très très belles semaines. Pourquoi tu rigoles?
5: J'ai dit, ça te ressemble, c'est court. Mais 5 belles semaines.
3: Ok, merci. Oui, bah oui, belle. Bah, oui, parce que oui. C'est court, mais c'est beau.
5: Mais c'est beau.
3: Voilà, les gens comprennent pas ce qu'on est en train de dire, mais l'important, c'est qu'ils entendent des voix. C'est ça qui fait plaisir. Il y a l'agenda de Caro qui arrive dans moins de 10 minutes sur Vive FM, l'Express Show, je vous l'ai dit. Et il y aura également l'horoscope et la mémoire sport avec Guillaume sur Vive FM. Mais dans quelques instants, parlons de trucs et astuces. Quel est le thème aujourd'hui, GG?
6: Ce sera l'hygiène aujourd'hui.
3: Ce sera l'hygiène. Et puis, on parlera, comme d'habitude, d'un petit focus santé. Santé, bonheur. Avec Amy, oui. Qui remplace Manon. Et de quoi on parle aujourd'hui?
7: Les avantages et les inconvénients des douches chaudes et des douches froides.
3: Ah, ok, oh,
6: c'est bien.
3: Bah, pour Manon, qui j'espère nous écoute, la douche chaude en général.
5: La douche tout court.
3: La douche tout court, c'est compliqué. Non, je plaisante. On plaisante, évidemment. Alors, ça arrive. Côté son, qu'est-ce qu'on écoute, Yann?
5: On va s'écouter Gims avec Soleil.
3: Ah, ça va beaucoup mieux. Hein.
5: Ah, là, oui.

0: Dans moins de 10 minutes, Gims avec Soleil, ça arrive sur Vive FM. On s'intéresse tout de suite à la chronique des astuces de GG.
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0: Première astuce aujourd'hui, mon GG, on t'écoute.
3: Alors, la première astuce, c'est pour faire un déo maison. Donc, il faut
0: un déo maison. Un déo, un truc pour eux, hein.
3: Donc, il faut un stick vide, 3 cuillères à soupe d'huile de coco, 3 cuillères à soupe de bicarbonate et 3 cuillères à soupe de maïzena. Et une fois que tout est chaud, on laisse refroidir une heure au frigo.
0: Ok, très bien. C'est pas facile d'être focus. Ouais. Deuxième astuce.
3: La deuxième astuce, c'est pour faire un gel douche. Donc, il faut 20 ml de jus d'aloe vera, 210 ml de base lavante, 20 ml d'huile végétale, une cuillère à soupe de miel, 10 gouttes d'huiles essentielles, de pépins au pamplemousse.
0: Ok, super, merci. Non, parce que j'ai des gosses autour de moi, là. Troisième astuce.
3: Et la troisième astuce, c'est pour faire un shampoing sec. Donc, il faut 4 cuillères à soupe de fécule, 2 cuillères à soupe de bicarbonate et 4 gouttes d'huiles essentielles au romarin.
0: Ok, merci beaucoup. Mon petit GG pour les astuces du jour. Amy, oui. Tu te charges de la chronique santé, bien-être, bonheur de Manon. On t'écoute.
4: Alors, la douche chaude, les avantages, donc relaxation musculaire. L'eau chaude, elle va aider les muscles à se détendre et peut réduire les tensions après une journée fatigante ou du sport.
0: Pour la chaude, du coup.
4: Pour la chaude.
0: Okay.
4: Une sensation de détente mentale. La chaleur favorise souvent la relaxation et peut aider à diminuer le stress avant de dormir.
0: Moi, ça m'enlève des migraines des fois.
4: Ouais.
0: Voilà.
5: C'est tout. La froide ?
4: La chaude. Amélioration temporaire de la circulation. Donc, la chaleur dilate les vaisseaux sanguins, ce qui augmente le flux sanguin. Et peut aider quand on est congestionné. La vapeur peut soulager temporairement le nez bouché et certaines gênes respiratoires légères.
0: C'est vrai ça.
5: J'allais prendre une douche alors.
0: Oui, s'il te plaît.
4: Les inconvénients.
6: Chaque côté, ça pue. Hein.
4: Les inconvénients, donc ça peut assécher la peau. L'eau très chaude enlève les huiles naturelles de la peau et peut provoquer sécheresse et irritation. Peut donner un coup de fatigue. Certaines personnes se sentent molles et étourdies après une douche très chaude.
0: Calmez-vous les gars, je suis ni mou ni étourdi. Hein.
4: Pas idéal trop longtemps. Les longues douches chaudes peuvent irriter la peau et fatiguer le système cardiovasculaire chez certaines personnes et peut aggraver certaines rougeurs, par exemple en cas de peau sensible ou de problèmes comme l'eczéma ou la rosacée. La douche froide, les avantages, donc sensation de réveil et d'énergie, parce que le froid stimule le corps et peut augmenter la vigilance.
0: Yes.
4: Peut réduire l'inflammation musculaire. Beaucoup de sportifs utilisent le froid après un effort intense pour limiter certaines douleurs musculaires. Peut améliorer la circulation à court terme, donc le corps réagit au froid en contractant puis en relâchant les vaisseaux sanguins. Peut renforcer la tolérance au stress. Le choc du froid pousse le corps à s'adapter progressivement. Les inconvénients, donc choc désagréable, surtout si l'eau est très froide et si on n'y est pas habitué. Ça peut être risqué pour certaines personnes. Les personnes ayant des problèmes cardiaques ou de tension doivent éviter les chocs thermiques importants. Moins agréable avant de dormir, le froid stimule le corps, donc ça peut compliquer l'endormissement chez certaines personnes et ça peut tendre les muscles. Le froid peut provoquer une contraction musculaire temporaire. Donc le mieux selon l'objectif, donc pour se détendre et dormir, il faut une douche chaude tiède. Pour se réveiller, avoir un coup d'énergie, une douche froide ou une finition froide. Après un sport intense, donc plutôt froide ou en alternant le chaud et le froid. Pour les peaux sensibles, éviter l'eau trop chaude.
0: Ok, c'est bon pour toi.
4: C'est bon pour
7: moi. Mais du coup, celle qu'on préfère et qui restera, c'est la douche coquine, quoi. Je pense que...
0: Elle fait pas partie du focus,
4: elle
0: apparemment.
5: C'est vrai que ça avait un goût de...
0: Il manquait
5: de
0: quelque chose.
5: Sexothérapie, là.
0: Mais on a tellement l'habitude que tu nous donnes l'eau à la bouche.
6: C'est vrai que dès que tu nous as dit finition, là, on t'a retrouvé, tu vois. Après, t'as dit à l'eau froide. Enfin, moins, tu vois.
0: Allô?
6: Allô?
4: Allô?
0: Ah oui. Oh là là, oh là là, oh là là, oh là là. Ça va trop loin. Merci, Amy, pour cette chronique santé bonheur. Et merci, GG, pour les astuces. On se retrouve dans quelques instants. C'est la musique tout de suite pour se réveiller. L'agenda de Caro. Gims avec Soleil. Hello, it's International de l'Express Show. T'es chaud ou pas pour l'Express Show? Parce que là, tu t'en fous tout complet de chez. Et le mec, il sort souvent jusqu'au bout.
5: Ah, pardon.
0: Et tu disais après moi que je n'écoutais pas quand j'étais sur mon téléphone.
5: Quelqu'un est rentré, ça m'a interpellé. Écoute.
0: Fou, quoi.
5: Mais oui, l'Express Show.
0: L'Express Show qui arrive dans quelques instants. Allez, bonne matinée, bon réveil, on se retrouve dans quelques instants.
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2: Vous êtes sur Vive FM et dans quelques instants, c'est l'Express Show de Yann. Mais tout de suite, voici l'agenda de Caro de ce lundi 25 mai.
3: Aujourd'hui, lundi 25 mai, lundi de Pentecôte. Alors aujourd'hui, sur Ternier, on a le 40e prix pédestre de Ternier avec une color run à 14h30. Le rendez-vous est à l'hôtel de ville. Sinon, du côté de Morcourt, il y a une brocante 8h-18h. Et surtout encore à Ternier, on a la fête patronale qui est en place, c'est le dernier jour. On va anticiper un peu le week-end. Alors samedi, sur Saint-Quentin, au musée Antoine Lécuyer, il y a un musée philo à 10h30. Sur Ternier, à la médiathèque, il y a un troc autour de la grénothèque. Sur le conservatoire, il y a une conférence-concert, l'âme du violon à 16h. À la médiathèque de Ternier, samedi, il y a un atelier création de notre jardin intérieur à 9h30 puis 14h. Sur Chauny, samedi, visite de la villa d'Arcadia dans les cadres printemps de l'art déco. Il y a une visite à 10h puis à 15h. Mais écoutez, belle fin de journée à vous et je vous dis à demain.
2: Merci Caro pour cet agenda. On te retrouve demain même heure pour l'agenda des prochains jours. Et on écoute quoi, Yann ?
4: On va s'écouter Gims avec Soleil.
2: C'est tout de suite.

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0: Yeah, vous êtes sur Vive FM. Bienvenue, merci d'être là. Vous nous écoutez sur le 98.5, 93.4. Et c'est le moment de l'expression.
4: Yeah.
0: Alors, c'est ça ton problème.
4: Merci l'équipe.
0: Non, mais c'est ça votre problème. C'est que moi je suis chaud et vous êtes froid. On va peut-être prendre une douche, non ?
5: L'Expresso !
6: Chauffer.
4: Retard jusqu'au bout, le mec.
7: On fait ce qu'on peut avec ce qu'on a.
0: L'Expresso avec toi, Yann. Yes. C'est ton moment.
4: Alors, là, on va partir sur des mots.
0: Ouais.
4: Et donc, marmoraine.
0: Marmoraine.
7: Voilà. Marmoraine.
6: C'est un équivalent de la marmelade ?
4: Ah. Non.
6: Non.
8: Donc, c'est pas quand tu penses à des trucs, enfin que tu...
7: Et c'est un mot, pas une expression.
8: Comment on dit ? Tu baragouines des choses ou un truc comme ça, non ?
4: Non.
0: Marmoré.
4: C'est être dur et froid comme le marbre.
0: Ah !
8: Ok.
7: Marmoré.
0: Juste dur, ouais, ok. Ok, ça va.
8: Ah, c'est pas toi, quoi.
0: Non, apparemment, c'est pas moi. Qui l'autre ? Quoi d'autre, pardon ?
4: Oh, voilà. Sérendipité.
0: Sérend.
4: Sérendipité.
0: Michel Sérend ?
8: Non, sérendipité,
6: mais... Je sais pas.
8: Bah c'est quand t'es dépité, non ?
6: Tu peux nous donner un indice ?
4: Bah non, ça j'aurais juste marqué dépité, mec.
8: Ouais, je sais pas, on sait jamais. Hein.
4: C'est faire une découverte heureuse, mais par hasard.
6: Ok. T'as même pas donné d'indice, quoi.
0: Ah non, mais de toute façon, je crois qu'on aurait pas trouvé, là.
4: Il y en a pas. De toute façon, même si je te donnais, tu trouverais pas, mec.
0: Allez, bim.
6: Je suis con, c'est
4: voilà,
6: ça ?
4: Voilà, celui-ci, on connaît normalement. Omnubilé.
6: C'est comme...
0: Être focus.
6: Ouais, voilà.
0: Être focus sur quelqu'un, sur quelque chose.
4: C'est empêcher quelqu'un de réfléchir clairement.
6: Bah non.
7: Ah ouais.
4: Bah, si.
6: Être obnubilé sur la conversation, c'est je suis à fond dans la conversation.
8: Ouais, de fou. C'est comme ça que j'aurais
7: non,
8: dit.
7: Non mais c'est
8: ouais.
7: Tout, on en fait un mauvais emploi et.
4: Bah oui. Non, voilà.
6: Il y a peut-être différentes.
0: Voilà, je suis pas dans
8: façon
0: le...
8: de le penser.
0: Ok. Bon allez. Ensuite.
4: Le prochain, c'est Falbala.
0: C'est une meuf qui était bonne dans Astérix. Ouais.
8: Exact. comment ça fait déjà ?
0: Il m'a dit exact.
4: Bah,
0: c'était Laetitia Casta à l'époque.
8: Ah oui.
0: Ah bah oui. Non mais c'est Falbala, c'est un mot.
7: Falbala.
4: Du coup, vous savez pas ?
0: Falbala.
8: Je sais pas. C'est en rapport avec danser ou tout comme ça, non ?
4: C'est un ornement un peu excessif sur un vêtement.
8: D'accord.
0: Eh ben.
4: Alors, le prochain, c'est une dédicace à quelqu'un qu'on connaît tous.
0: Ah, très bien.
4: Avoir un œil qui dit merde à l'autre.
0: Alors qu'on connaît tous.
8: Oula, attends.
0: Ah, nous, qu'on connaît.
7: Loucher,
0: oui,
7: ouais,
0: oui.
7: De loucher.
0: C'est une expression pour dire que quelqu'un louche.
4: Effectivement. C'est ça.
0: Moi, ça me fait.
4: Qui a un strabisme. Enfin.
0: Voilà. Mais c'est vrai qu'on connaît quelqu'un dans ton entourage qui nous fait beaucoup rire avec ça. Et d'ailleurs, Kevin le fait très bien. Si on peut faire mettre la caméra sur Kevin
7: non,
0: tout de suite.
7: Mais je vais pas te.
0: Si, on va mettre
7: non,
0: la caméra.
7: Je vais pas te.
0: Eh bien, on gardera ce même.
7: Mais en plus, ça passe. Non, moi, je vais pas te.
4: Si, parce qu'en plus, il est abonné, tout ça, donc il va voir.
7: Mais on l'embrasse.
0: On n'a pas dit de nom.
7: On l'aime bien.
4: Il a beaucoup d'humour. On ne pas. Mais du coup, c'est être très fatigué ou ivre.
0: Ah bon ?
4: Oui.
0: Ok.
7: Ok. Bah voilà, il est juste fatigué. Laissez-le dormir, le pauvre.
0: Qu'est-ce qu'il boit ?
7: C'est pour ça. Il fait trop de soirées avec nous, du coup.
4: On l'appelle la cuve. Bon, ensuite, mélopée.
0: Je ne sais pas.
6: Mélopée. Ah, c'est pas de la musique.
4: Ça
6: pour les poèmes et tout, genre.
8: C'est quand on fredonne quelque chose.
4: C'est chant monotone et envoûtant.
0: Oh,
8: ok.
0: Oh, c'est vrai.
4: C'est romantique.
0: Hein. Ah, t'es dans le romantisme.
7: C'est comme toi quand tu joues du pipeau au gonzesse, quoi.
0: C'est pas du tout son genre.
4: C'est filmé, mec. On a vu la réaction sur ma tête, là.
0: Ah ouais, tu m'étonnes.
7: Coupé.
4: Alors là, je sais pas si c'est guadeloupéen ou quoi, mais il est mal.
8: Bah,
4: il est mal quelque part.
6: T'as pris l'accent, du coup.
4: Ouais, du coup. Mais c'est il est mal.
7: Il y a mal, j'ai mal au genou.
4: C'est relatif à l'hiver.
8: D'accord.
0: Ok. Ensuite.
4: Bon allez, je vais en faire une dernière. Taciturne.
0: Taciturne, ça me dit quelque chose.
9: Renfermé. Ouais.
4: Par exemple.
9: C'est quelqu'un qui est renfermé.
4: On peut. Ouais, ça peut être ça, mais c'est pas le mot que. Enfin, c'est pas la phrase que je cherche. Mais ça concerne Jérémy.
0: Monsieur est exigeant.
8: Renfermé sur soi, timide. Ouais, peut-être pas ça, mais.
6: Ah merde.
0: Oh, c'est bien, c'est que tu sais qui tu es, c'est bien.
8: Oui.
4: Non, c'est parler très peu.
8: Ah oui. Oui, c'est bon.
6: Oh,
8: oui.
6: Ça va.
0: Ah oui.
4: Bah, ici, il parle pas beaucoup.
0: Non, bah enfin bon. Il parle quand on lui parle, c'est déjà pas mal.
4: Oui, c'est vrai. Ouais. Bon voilà, c'est tout.
0: Eh ben merci beaucoup pour cet express show, mon cher Yann. À retrouver la semaine prochaine, je ne sais pas quel jour, on verra. L'horoscope arrive, la mémoire sport avec Guillaume et de la musique comme chaque matin pour se mettre de bonne humeur. On arrive juste après.

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0: voici l'horoscope de ce lundi. Nous sommes le 25 mai, nous fêtons les Sophies. Les béliers, vous prendrez conscience que vous avez besoin d'une vraie relation.
1: Taureau, vous devrez faire vos comptes avant de dépenser des sommes importantes.
2: Gémeaux, vous n'aurez pas vraiment le temps de souffler.
3: Cancer, vous pourrez compter sur l'être aimé pour vous soutenir moralement.
4: Les lions, vous aurez l'impression que le temps passe vite.
5: Les vierges, vous vous trouvez à la croisée des chemins et vous hésitez sur la direction à prendre.
6: Les balances, il ne s'agit pas de vous retrouver à découvert.
7: Les scorpions, n'ayez pas de crainte, votre partenaire ne tentera pas de diriger votre vie ou de faire suivre une voie qui ne vous plaît pas.
8: Sagittaire, n'agissez pas sur un coup de tête.
9: Capricorne, votre rythme de travail va s'accélérer et vous devrez vous y adapter.
10: Verseau, une formation professionnelle vous tenterait ?
11: Parlez-en avec votre supérieur.
12: Enfin les poissons, cela vous fait du bien de pouvoir vous appuyer sur quelqu'un.
13: Bonne journée et à demain.
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4: Aujourd'hui, nous sommes le 25 mai et le champion olympique italien du fameux marathon quelque peu houleux des Jeux d'Athènes en 2004, Stefano Baldini, est né un 25 mai, champion d'Europe à deux reprises de la distance mythique. Il a vu le jour en 1971. Un autre sportif italien, Edoardo Mangiarotti, a marqué la date du 25 mai. L'escrimeur transalpin nous disait au revoir effectivement le 25 mai 2012. Edoardo est une légende des armes, une collection de 13 médailles olympiques individuel et par équipe entre 1936 et 1960, dont 6 titres, 25 médailles mondiales, dont la moitié de triomphe. Ce palmarès fait de cet épéiste et fleurettiste accompli un des escrimeurs les plus récompensés de l'histoire. Son nom est lié à l'univers de la glace et aux températures peu élevées des patinoires. Pourtant, Louis Magnus est né le 25 mai 1881 à Kingston, en Jamaïque, pays à l'époque qui ne rêvait absolument pas encore d'une histoire de glace version Rasta Rocket. Alors que lui, certainement. Il arrive sur le sol français à l'âge de 8 ans et quelques années plus tard, le voici patin au pied, prêt à faire flamber la glace. Le fruit d'une méthode de travail basée sur des entraînements très régulier, Magnus va se faire un petit nom dans le domaine du patinage tricolore. Entre 1908 et 1911, il décroche les titres de champion de France en individuel, mais aussi en 1912, un triomphe en couple. Mais ce sera surtout dans le secteur de la gouvernance sportive qu'il se fait un véritable nom, et notamment du côté du hockey sur glace. En 1908, à l'initiative de Louis Magnus, plusieurs pays européens, dont la France, mettent en place la Ligue internationale de hockey sur glace. Volontaire pour unifier les règles du jeu, un championnat d'Europe est même institué sous les vœux de Magnus. D'ailleurs, premier président de cette nouvelle ligue. Louis Magnus disparaît à la fin de l'année 1950 et c'est dans les années 80 qu'on a l'idée de baptiser le trophée récompensant le champion de France de hockey sur glace à son nom, 20 ans avant que ce soit la Ligue en elle-même qui prenne le nom de Magnus au milieu des années 2000. Et quant à nous, on se donne rendez-vous demain pour de nouvelles histoires d'un jour avec Mémoire Sport.
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3: Eh oui, vous êtes sur Vive FM, il est 9h, troisième et dernière heure de cette émission. Merci beaucoup, vraiment merci beaucoup de nous avoir choisi pour vous réveiller aujourd'hui. Et on va aller gentiment vers cette fameuse chronique, la chronique de notre Amy. Amy qui va nous parler de sujets très très importants. Ça arrive tout de suite, juste après les infos, la météo et une petite idée cuisine du jour qui arrive tout de suite sur Vive FM. Bon réveil.
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4: Bonjour à toutes et à tous. Loi d'urgence agricole, c'est pas le grand soir de l'agriculture, mais on aura quelques avancées. Co-rapporteur de la loi d'urgence agricole en discussion à l'Assemblée nationale, Julien Dive, député LR de l'Aisne, explique ses espoirs mais aussi ses frustrations sur un texte inabouti car trop proche de la présidentielle. Cette loi donc est pour la protection et la souveraineté agricole qui a donc été débattue par les députés et le fruit d'un long travail en coulisses mené par le député Julien Dive. Des écoliers et des collégiens de Chauny, Terni et autour sensibilisés aux enjeux environnementaux, l'agglomération donc a organisé sa troisième journée de développement durable, un événement très riche en enseignements pour les jeunes citoyens d'aujourd'hui qui construiront demain. Du côté de Saint-Quentin, les locataires d'un immeuble Place Carnot relogés après un incendie qui s'est déclaré dans un immeuble d'une dizaine de logements Place Carnot à Saint-Quentin. Si aucun blessé n'est à déplorer, les sinistres quant à eux sont importants. Pour les amatrices et amateurs de vélo, eh bien la passerelle de la véloroute 30 roues verts, après une rénovation plus longue et coûteuse que prévue par le département, un chantier finalement porté à plus de 325 000 euros. Victimes, réinsertion et pédagogie, le conseil a organisé au tribunal judiciaire de Saint-Quentin une manière pour les magistrats d'ouvrir un peu plus les portes d'une institution souvent méconnue. Voyons une randonnée en soirée sur le tracé du futur canal Seine-Nord. Une promenade commentée d'une heure et demie sera proposée le jeudi 11 juin afin de mieux connaître les changements de paysage à venir. Fin de soulevage, nous vous souhaitons une belle journée. Un météo, ce lundi 25 mai à Compiègne, il fera beau, les températures évolueront entre 15 et 30, très chaud de l'après-midi, 7 degrés centigrades au-dessus de la normale, beau temps avec quelques nuages élevés le matin, l'après-midi donc ressenti 35 avec quelques nuages élevés et aucun risque de pluie évidemment. Là, en Laferrière et Saint-Quentin, même schéma, 16 à 29 degrés au cours de cette journée. Chaud de l'après-midi, 8 degrés donc au-dessus de la normale. Beau temps avec quelques nuages élevés également le matin pour 16. 29 ressentis, 34 l'après-midi. Beau temps avec quelques nuages élevés et bien sûr, aucun risque de pluie. Noyon, Chauny et Ternier, il fera beau. Les températures seront comprises entre 14 et 29. Beau temps avec quelques nuages également. Le matin, l'après-midi ressenti 34 avec 29 degrés. Tout est vous protéger donc chaleur presque inattendue.
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3: De retour sur Vive FM pour cette troisième heure d'émission. Nous sommes le lundi 25 mai. Bonjour.
6: Bonjour.
3: Bonjour Yann.
7: Bonjour.
3: Ah bah oui, mais mets ton micro devant toi, bordel. Excuse-moi, c'est incroyable ça. Ils ont cru que c'était leur bureau, leur petite table avec leurs petites affaires. Il y a plus de tourtelles sur cette table qu'autre chose. Bonjour Jason.
8: Bonjour Axel.
3: Ça va bien?
8: Mais ça va super, j'ai une tourtelle.
3: Ça va bien, mais c'est vrai en plus, c'est de la tourtelle. On a arrêté le café pour la tourtelle, il fait un petit peu chaud ce matin. Bonjour GG.
9: Bonjour.
3: Ça va?
9: Ouais, ça va.
3: Tant mieux. Et toi, mon petit Kevin?
10: Bah écoute, ça va très bien.
3: Qu'est-ce que ça fait d'être parti au rang de sbire?
10: Au rang de. Ouais, non, je vois pas trop comme ça, mais je me sens bien, je suis bien à ma place.
3: C'est vrai. C'est vrai que moi je m'étais pas trop mal la semaine dernière ou celle d'avant, je ne sais plus, quand tu avais pris un peu ma place. Bonjour Rémi.
11: Bonjour.
3: Ça va bien ?
1: Ça va et toi ?
3: Ça va très très bien. Dans le prochain quart d'heure, c'est ton moment, Amy. Tu vas nous parler de quoi ?
1: De la sexualité pendant la grossesse.
3: Ça, c'est incroyable.
5: Oh.
3: Toute la saison...
8: Et on a pas été... Manon aujourd'hui, quoi.
3: Ouais, c'est dommage.
5: C'est bête.
3: C'est dommage. Mais par contre, non. Et ben voilà, très bien. Et ben on en parle dans moins de 10 minutes sur VFM, la sexualité pendant la grossesse. On aurait pu l'appeler, cela dit. Hein. Je sais pas si elle est élevée, mais bon...
5: J'ai plus de forfait.
3: Okay. Il a plus d'unité. Nous sommes lundi, vous allez retrouver la rubrique des objets connectés dans quelques instants. Et tout à l'heure, vous aurez l'horoscope déjanté avec Benjamin et l'horoscope tout court sur Vive FM. Mais avant cela, on va s'intéresser à une petite idée cuisine du jour que notre ami GG va nous proposer.
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3: Une cour de récréation, je n'en puis plus. Et nous sommes que lundi. Je n'ai que des gosses autour de la table. Mais on va s'en sortir. Mon GG, t'as quoi à nous proposer pour nos auditeurs ce midi ?
6: Alors aujourd'hui, ce sera wrap au houmous et crudité. Donc il faut 4 tortillas, voilà. 4 cuillères à soupe de houmous et des légumes en lamelles. Donc concombre, poivron, oh. Carotte. Étaler le houmous, disposer les légumes, rouler et couper en deux.
3: Bien, oui, merci mon petit GG. Non mais t'as pas vu, ils sont tous en train d'essayer
6: Ah si, je vois.
10: Yann, il est en train de faire le fromage râpé.
3: Mais oui, parce qu'on a des petits bouts de fromage autour de la table et ils s'amusent à essayer de se les mettre, de les lancer. Puis
8: t'as
3: la
8: pas de se les mettre.
5: Toi, je travaille la bécane, fais gaffe. Hein.
3: Et pourquoi ?
8: C'était référence à tes dents, Yann, je sais pas si t'as compris.
5: Pauvre con.
3: Bon, ouais. On va éclaircir tout ça en off parce que là on comprend pas tout ce qui se passe. Hein. Merci GG, de la musique tout de suite sur Vive FM, les objets connectés. On se retrouve avec Amy, la sexualité pendant la grossesse, c'est dans quelques instants. Bon réveil.
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2: Bonjour à tous. Aujourd'hui, dans l'actualité objets connectés, Apple préparerait un

0: portée autour du cou. Cupertino travaillerait sur un pendentif équipé d'une caméra conçue pour fonctionner en tandem avec l'iPhone. Un accessoire qui rappelle le défunt Human Holpin, avec une philosophie radicalement différente. Un bijou technologique signé Apple. L'idée paraît farfelue et pourtant les informations se multiplient. Selon Mark Gurman, journaliste, les équipes d'Apple plongent actuellement sur un petit disque à porter autour du cou ou clipsé sur un vêtement. Le format rappelle celui d'un AirTag, mais la comparaison s'arrête véritablement ici. L'objet embarquerait une caméra, des microphones et possiblement un haut-parleur. Par contre, ni écran ni projecteur au programme. Apple ne cherche pas à inventer un nouveau smartphone. Le pendentif reposerait sur une puce modeste, comparable à celle des AirPods, incapable donc de traiter seul des flux de données visuelles et sonores. Tout le travail le plus lourd serait déporté sur le processeur de l'iPhone, qui devra rester à proximité en permanence. La caméra embarquée fournirait un contexte visuel à Siri, regarder un monument, poser une question dessus, scanner un produit en magasin pour obtenir des détails, ou encore identifier un plat au restaurant. Le pendentif capte, l'iPhone analyse, puis la réponse se dévoile dans vos AirPods. Le tout reposerait sur une version profondément remaniée de Siri. Elle serait pensée pour que l'assistant vocal devienne un véritable compagnon visuel. Il est donc difficile de ne pas penser au Human Holpin en découvrant ce projet. Le petit boîtier à épingler sur la poitrine devrait révolutionner notre rapport au smartphone. Mais depuis, il a bel et bien fini à la poubelle. Apple semble avoir retenu la leçon là où Human voulait remplacer le téléphone. Cupertino veut simplement l'augmenter. Vous n'avez de forfait mensuel supplémentaire, de nouvel écosystème à apprivoiser. Le pendentif viendrait se greffer naturellement sur un environnement que des centaines de millions de personnes utilisent déjà au quotidien. Le pendentif ne serait pas le seul en préparation. Apple travaillerait également en parallèle sur des lunettes connectées, avec une présentation possible d'ici la fin de cette année ou au tout début de l'année 2027, et une commercialisation dans la foulée. On se retrouve très vite avec d'autres objets connectés à découvrir.
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2: Vous êtes les bienvenus, vous êtes sur VFM, merci d'être avec nous. Lundi 25 mai, dernière ligne droite, c'est le moment d'Emmy, le moment de la sexothérapie. On apprend en rigolant, on va dire ça comme ça. Ça va, Emmy ?
3: Ça va, et toi ?
2: Ben, ça va très très bien. Emmy, aujourd'hui tu vas nous parler sexualité, comme chaque matin, pendant la grossesse.
3: Oui, parce qu'il y a beaucoup d'idées en fait autour de ça. Il y a certaines personnes qui vont penser qu'une femme enceinte, on ne doit plus la toucher, ou alors d'autres au contraire qui vont penser qu'une femme enceinte, rien ne doit changer.
2: D'accord.
3: Et la réalité, c'est que c'est souvent entre les deux. Parce que pendant la grossesse, le corps change, il y a la fatigue, les envies qui peuvent changer aussi avec les hormones, et puis le regard sur soi qui peut changer. Et puis certains partenaires, ça peut aussi les déstabiliser.
4: Ouais, c'est vrai.
3: Alors justement...
2: Justement,
3: si jamais, vous, qu'est-ce que vous en pensez de la sexualité
2: pendant la grossesse.
3: Pendant la grossesse.
4: Oh, que ça dépend les mois qui restent.
2: Je dirais que... une femme enceinte, c'est assez excitant physiquement, je trouve. Jusqu'à 4-5 mois, 6...
5: Mais alors après, ça se voit pas quoi.
6: C'est même un fantasme pour certains.
2: Ouais,
6: hein.
2: ouais. Mais à partir. Alors, si c'est mon enfant à l'intérieur, à un moment donné, je vais arrêter d'y aller.
6: Ouais, c'est bon. Ça en fait. C'est quand c'est ton enfant à l'intérieur, c'est plus compliqué en fait.
4: Parce que tu te dis, il va naître.
6: Il va avoir une seule tête quoi.
5: Du coup, Kevin, il le fait qu'avec ceux des autres.
2: Moi aussi, du coup. Mais en soi, je trouve que le corps d'une femme enceinte, c'est beau. Beau et excitant, donc pourquoi se priver d'un petit... Voilà.
6: Ouais, puis ce qui est bien, c'est que selon les mots, après, tu peux faire la bascule dessus.
2: Ouais.
6: T'as plus d'efforts à faire, tu te balances d'un côté et de l'autre.
2: Et puis à un moment donné, la dame bouge plus. Hein. C'est à nous de la bouger. Comment
6: ah bah.
2: Oui, après, on est peut-être pas les meilleurs. J'ai un avis sur la question.
7: Je pense qu'au début, oui, ça peut être excitant, mais après, je pense que, arrivé à un certain mois, faut arrêter d'y aller, quoi. Peut-être pour éviter des problèmes avec le bébé, je pense.
2: Je crois que non, il faut jamais arrêter d'y aller. Enfin, Amy va nous éclairer sur la question, mais je crois que c'est bon, hein. Puis ça le fait sortir à un moment donné. Je crois que quand il veut pas y aller, il veut pas sortir, que t'es dans le 9e mois et qu'il faut y aller, il faut saquer dedans, comme on dit. Mon GG. Je sais pas si t'es la bonne personne à qui je devrais en parler, mais.
7: Non, je suis pas sûr.
2: Mais voilà. Mon Jason, qu'est-ce que t'en penses? Une idée sur la question?
5: Moi, j'aurais peur de blesser l'enfant. Alors, je pense dans les premiers mois, tranquille. Ouais. Mais genre, vers le milieu, voire fin, est-ce qu'il y aurait pas des risques sur l'enfant ou autre, tu vois?
2: Écoute, on va te répondre dans quelques instants.
5: Toi.
2: Mais avant, on a besoin d'avoir l'avis de Yann.
4: écoute, ça sera la même chose, hein. Je sais pas.
8: On sait rien.
2: Eh ben très bien, merci. Ben non, c'était quand même plus...
8: Je trouve ça même pas forcément excitant ou quoi que ce soit, donc...
2: Non, ça ne change rien. Mais est-ce qu'il y a un moment donné où tu penses qu'il faut s'arrêter ou continuer à...
8: Bah, je pense que ça va arriver 8-9 mois, je pense qu'il faut peut-être se calmer.
5: Il arrête.
8: Tu vas y faire perdre les os et là, c'est pas...
6: Bah, au moins, t'as l'autorinçage, c'est ce que je voulais. Si elle perd les os à ce moment-là, t'as l'autorinçage.
2: Kevin, il est devenu VRP chez Éléphant Bleu, apparemment, donc... Autorinçage, bravo. Amy, qu'as-tu à nous dire sur la question?
3: Oui, alors la grossesse, déjà, on va commencer par, elle change pas seulement le corps, elle peut aussi changer la façon dont la femme se sent dans son corps.
2: Et nous, dans son corps? Non, pardon, oui.
3: Un jour, elle va se sentir belle et désirable, et le lendemain, elle va se sentir lourde, fatiguée, pas à l'aise.
2: Oui.
3: Il y a des jours où elle va vraiment avoir envie d'être touchée, et d'autres jours où elle va vraiment avoir envie qu'on la laisse tranquille. Et c'est pas forcément inquiétant, c'est normal, en fait.
2: Oui.
3: Donc la première... chose qui revient souvent, c'est est-ce que c'est dangereux? C'est la première peur qu'on peut avoir. Est-ce que ça peut faire mal au bébé? Est-ce que ça peut déclencher un accouchement? Alors quand la grossesse se passe bien, en fait, quand il n'y a pas de problème particulier, les rapports, généralement, ils sont possibles. Le bébé, il est protégé et le rapport ne vient jamais toucher le bébé, en fait.
2: Ouais. Okay.
3: Par contre, s'il y a des saignements, des douleurs, une perte de liquide ou un risque d'accouchement prématuré ou un placenta qui va être très bas, dans ce cas-là, il va falloir demander l'avis du médecin.
2: Oui, ok.
3: Donc, à retenir, si la grossesse se passe bien, c'est possible. S'il y a un doute, on demande à un professionnel. Après, pendant la grossesse, le désir, il peut faire les montagnes russes. Au début, premier trimestre, il y a beaucoup de nausées, beaucoup de fatigue, les seins plus sensibles, et puis il y a des inquiétudes. Donc généralement, la sexualité, elle va passer derrière le besoin de dormir. Au milieu de la grossesse, les femmes, elles vont se sentir mieux, donc elles vont avoir plus d'énergie, plus de sensations, et donc plus de désir. Et puis en fin de grossesse, bah, le ventre prend toute la place, donc on dort moins bien, on va avoir un petit peu mal au dos. On peut avoir envie de câlin, mais pas forcément d'un rapport. Ça dépend vraiment de chaque personne. Il y a certaines femmes qui vont avoir très très envie et d'autres pas du tout.
2: Ouais,
5: oui. Okay.
2: Ouais. C'est vrai.
3: Et puis il y a des femmes qui vont avoir très envie et dans le compagnon vont avoir peur, du coup, ou vont pas avoir envie par rapport...
2: Souvent, ça décuple un petit peu l'envie de madame ou pas, enfin, c'est...
3: Ça dépend, c'est vraiment hormonal, et puis ça dépend de comment elle se sent aussi, si elle est fatiguée, comment elle se sent dans son corps, ça dépend de...
2: Il n'y a pas de science exacte là-dessus, ça va vraiment dépendre des gens, non? Parce que c'est la réputation, c'est ça, c'est qu'en général, elles ont la dalle.
3: Bah, surtout pendant le deuxième trimestre, du coup, parce que le ventre ne prend pas encore trop de place, quand on se sent pas trop bien au premier trimestre, ça s'est passé.
2: Ouais, les nausées, et comme tu disais, ouais.
3: Et puis, le ventre ne prend pas encore beaucoup de place, donc c'est...
2: 4, 5, 6 mois. Le 4, 5 et 6e mois, c'est la période où il faut y aller.
3: C'est ça.
2: Ok.
3: Après, on parle beaucoup de la femme enceinte, mais aussi le partenaire peut aussi ne pas trop savoir comment faire. Il peut avoir peur de faire mal soit au bébé, soit à sa partenaire, justement. Il a peur d'être maladroit. Il peut ne pas savoir trop comment approcher l'autre aussi. Et des fois, ça peut créer un malentendu. La femme peut penser que son partenaire ne la désire plus, alors que lui va peut-être juste avoir peur de ne pas faire les choses correctement.
2: Il faut peut-être juste s'adapter, c'est-à-dire la façon dont il faut pénétrer, du coup, doit se faire différemment.
3: Ouais.
2: Mais attends, j'ai une connerie derrière. Parce que là, tu pars sur un truc sérieux. Non, mais s'adapter, avoir une attitude de papa envers son... Le gousi-gousi, tout ça, mais tu le dis, quoi. La moitié bébé, t'es tout mignon, toi. Oh, qu'il est beau, qu'il ressemble à sa mère.
5: Excusez-moi. Ah ouais, t'es vachement excitant, toi.
2: Ouais, je fais ce que je peux avec ce que j'ai.
8: Coucou. Voilà.
2: Coucou mon petit. Voilà, c'est tout.
3: Et puis aussi, bah, du coup, comme forcément, qui dit grossesse dit corps qui change. Donc le ventre va grossir, la poitrine va changer et être plus sensible. Le poids va changer et les sensations vont changer aussi. Donc c'est pas toujours simple. C'est pas toujours simple pour la femme, du coup. Elle peut se sentir vraiment bien et des fois pas bien du tout non plus.
5: Mais du coup, on est d'accord, il faut pas y aller comme un bourrin non plus.
3: Non, plus.
5: Il faut rester sur des câlins doux, quoi.
8: Marteau piqueur, t'oublies.
2: Même 4, 5, 6e mois, non. On peut pas y aller comme un.
3: Si, après, s'il y a pas de contre-indication médicale, la sexualité n'est pas obligée de changer non plus, en fait.
2: Bah, les pratiques BDSM, par exemple, pour une femme enceinte, qu'est-ce que t'en penses?
8: Le fouet.
2: Et je rappelle, le fouet, pas le saucisson, hein, le fouet. Qui fait.
3: Après, ça dépend.
6: Pour certains qui, autour de la table, qui restent qu'à l'entrée, il y a pas de danger, vous inquiétez pas, les gars.
2: Attendez, ça
6: lui, il s'en va direct du truc. C'est, moi, non.
2: Non, c'est, je cherche de qui ça vise.
5: Après, t'inquiète pas, Axel, en 2 secondes, ça a pas le temps de faire des risques pour le bébé, tu vois.
2: Ouais.
8: Par contre, 7 minutes.
2: Ah bah oui, 7 minutes, c'est bien pour un bébé.
5: Oui, 7 minutes, c'est bien.
6: C'est le temps d'une berceuse.
3: Après, la sexualité, c'est pas forcément que le rapport. Quand on parle de sexualité, généralement, on pense que rapport sexuel, mais l'intimité, ça peut être aussi les baisers, les caresses, les massages. les câlins, la douche ensemble, chaude ou froide, du coup, peu importe. Bah. Des mots doux, un moment peau contre peau. Parce que ça, c'est quelque chose qui peut rapprocher le couple et ça peut être super important aussi.
2: Ok. Ouais.
3: Et puis, voilà, plutôt. En fait, le but, c'est vraiment ça, c'est vraiment de s'adapter à soi et à son partenaire.
8: D'accord.
2: Très bien, très bien. Merci beaucoup, Amy. C'est bon pour toi ?
3: C'est bon pour moi.
2: Eh bien, on te retrouvera demain pour un autre sujet. Demain, mardi, nous parlerons de le premier baiser annonce-t-il la couleur ? Bah, j'espère pas, hein, parce que moi, en général, ils sont en boîte et bourrés, les premiers baisers. Donc, j'espère pas qu'ils annoncent la couleur, parce que la couleur ne doit pas être toujours belle. Mais voilà, merci, Amy, pour toutes ces informations. On se retrouve juste après la musique. Bon réveil.

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1: Et voici l'horoscope de ce lundi, nous sommes le 25 mai, nous fêtons les Sophies. Les béliers, vous prendrez conscience que vous avez besoin d'une vraie relation.
2: Taureau, vous devrez faire vos comptes avant de dépenser des sommes importantes.
3: Gémeaux, vous n'aurez pas vraiment le temps de souffler.
4: Cancer, vous pourrez compter sur l'être aimé pour vous soutenir moralement.
5: Les lions, vous aurez l'impression que le temps passe vite.
6: Les vierges, vous vous trouvez à la croisée des chemins et vous hésitez sur la direction à prendre.
7: Les balances, il ne s'agit pas de vous retrouver à découvert.
8: Les scorpions, n'ayez pas de crainte, votre partenaire ne tentera pas de diriger votre vie ou de faire suivre une voie qui ne vous plaît pas.
9: Sagittaire, n'agissez pas sur un coup de tête.
10: Capricorne, votre rythme de travail va s'accélérer et vous devrez vous y adapter.
11: Verseau, une formation professionnelle vous tenterait ?
12: Parlez-en avec votre supérieur.
13: Enfin les poissons, cela vous fait du bien de pouvoir vous appuyer sur quelqu'un.
14: Bonne journée et à demain.
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3: Qu'est-ce qu'on est content de vous retrouver dans le Mac du coin pour démarrer une nouvelle semaine après toutes ces fêtes Rabelais. Et bien évidemment, ces fêtes Rabelais, c'est passé 4 jours de festivités. Kevin, tu étais au Carpodium pour la régie son.
4: Voilà, c'est ça, tout à fait.
3: Merci en tout cas de t'investir pour notre belle ville de Chauny. Nous sommes allés faire un petit tour. Il y avait Émilie, il y avait moi de l'équipe, puisque les autres étaient pris à l'Arsenal Rock à Beautor.
4: C'est ça.
3: Donc vous retrouverez les interviews également de l'Arsenal Rock à Beautor dans la matinale d'Axel tous les jours de 7h à 10h je crois, la matinale d'Axel, si je ne me trompe pas.
4: 7h, 10h, oui ça doit être
3: oui,
4: ça.
3: Oui voilà, si je me trompe, eh ben, c'est pas grave, il rectifiera lui-même. En tout cas, ces 4 jours de Rabelais, eh bien, il s'est passé beaucoup de choses et je vous propose de retrouver l'interview d'Émilie sur les fêtes Rabelais lors de l'inauguration auprès de Monsieur le maire, David Telataski. Je vous propose de l'écouter.
5: C'est Émilie de Vive FM et je suis à Chauny en compagnie de Monsieur le maire, David Telataski, concernant les fêtes Rabelais du 14 au 17 mai. Donc bonjour Monsieur le maire.
6: Bonjour Émilie.
5: Donc depuis quand la ville organise-t-elle les fêtes Rabelais ?
6: Bah écoutez, ça fait très longtemps, ça fait 30 ans, puisque la première édition des fêtes Rabelais a eu lieu en 1996. Mais en fait, c'est une autre appellation, parce qu'avant, il y avait déjà des fêtes à la même période, qui s'appelaient les fêtes de printemps, qui datent des années 70-80, quand le maire était à l'époque Yves Brinon. Et donc, ça fait très longtemps qu'il y a des fêtes à cette période, au mois de mai, à Chauny.
5: D'accord, très bien. Et quel est le moment fort de cette année ?
6: Ben les moments forts, il y en a plusieurs. Donc les fêtes se déroulent sur 4 jours. Il y a déjà eu hier soir en introduction les courses cyclistes autour du boulevard Gambetta organisées par le club de la Chérisienne. Et ensuite l'inauguration officielle ce matin à 11h30, jeudi 14 mai. Et ensuite il y a plein d'animations pendant tout le week-end jusqu'à dimanche, le point d'orgue qui sera le carnaval, le défilé des associations.
5: D'accord, très bien. Quelles sont les attentes des habitants ?
6: Ben, les habitants adorent les fêtes Rabelais. C'est un moment fort pour notre ville. C'est le moment fort avec les fêtes de Noël. Hein. Il y a de gros événements sur Chauny concernant les organisations villes. Les habitants veulent de la convivialité et puis ils veulent aussi des moments fédérateurs. Et puis, vous savez, les fêtes Rabelais, c'est surtout nos associations qui s'organisent et qui participent au travers à la fois du défilé et des différentes animations qu'elles proposent, qu'elles soient sportives ou culturelles, le long des 4 jours. Par exemple, ce matin à 8h et à 9h, il y avait des départs de randonnée organisés par le don du sang. Ça a commencé par du sport et ça va se dérouler sur les 4 jours. Et c'est vraiment des moments qui sont fédérateurs pour nos associations qui se rassemblent autour d'événements et autour du défilé du dimanche.
5: D'accord, très bien. Donc, quelles sont les nouveautés ?
6: Donc nous, on est arrivé au mois de mars, donc on a pris un petit peu le train en marche pour cette année, qui sera dans la continuité de ce qui s'est fait les années précédentes. Il y a la présence d'Exocène, le gueux de la tanière de l'histoire qui comptera l'histoire de Rabelais, puisque Rabelais avait, dans Gargantua, cité la ville de Chauny. Et on a aussi des groupes de majorettes qui seront présents dimanche pour le carnaval, c'est la nouveauté. Et après, on a les animations traditionnelles, sportive, culturelle, avec Lactan aussi qui organise des promenades en bateau cet après-midi par exemple. Et puis on a des moments forts le soir sur la place de l'Hôtel de Ville, avec ce soir la prestation musicale par Laurent Montecchio, demain soir vendredi la soirée DJ avec LMS, et puis samedi soir le 16 mai de 22h à minuit des concerts, et qui seront précédés d'un spectacle de feu à 21h30. On a vraiment des moments phares les 3 soirées, avec aussi Alex King qui viendra chanter à Chauny samedi soir de 19h30 à 20h45. sans oublier toutes nos associations. J'en parlais tout à l'heure avec la chorale, avec le canoë-kayak, le rugby aujourd'hui qui organise une journée spéciale. Enfin, je vais, si on faisait la liste, j'en aurais pour des heures à vous compter les actions de chacun. Je vous ai donné quelques moments clés, mais c'est vrai que c'est une mobilisation générale.
5: Très bien, et donc l'événement va-t-il évoluer à l'avenir ?
6: Bon, on va y réfléchir, mais en tout cas, oui, il y aura certainement des nouveautés, il y aura certainement peut-être des organisations qui vont différer selon les désirs de chacun, de l'équipe en place, de l'adjoint à l'animation. On va réfléchir à tout ça, regarder ce qui marche moins, et puis ajuster. Mais en tout cas, les fêtes Rabelais vont perdurer.
5: Très bien, donc quelques mots sur l'inauguration de cette édition.
6: Donc l'inauguration, bah, c'est dans 30 minutes, hein. On aura l'harmonie municipale, on aura un lâcher de pigeons et puis on va lancer officiellement les fêtes Rabelais avec les élus et avec les habitants. On fera également le tour des stands puisqu'il y a un marché rablaisien sur la place pendant les 4 jours. Et puis en arrivant, j'ai vu aussi le club échecs qui a installé des jeux pour tout le monde, pour les gens qui veulent faire une partie. Donc on va s'atteler à lancer tout ça d'ici quelques minutes.
5: Bien, je vous remercie.
3: Voilà, merci ma chère Émilie pour cette belle interview de Monsieur le Maire, que tu côtoies également. Et en tout cas, on le remercie avec toute son équipe d'avoir proposé 4 jours de festivités à Chauny. On va se retrouver demain, mon kéké.
4: Et oui, demain, déjà. Voilà. C'est la fin d'émission.
3: Et on risque de retrouver Fifi, mais mercredi.
4: Voilà, voilà, mercredi, je pense.
3: Parce qu'apparemment, j'ai appelé l'EHPAD, ils ne veulent pas le libérer demain.
4: Voilà, donc on verra.
3: On verra bien. Allez, bonne journée à tous sur Vive FM.
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1: C'est une fin d'émission. Merci de l'avoir suivi. Merci à vous de m'avoir accompagné pour la faire.
4: Avec plaisir.
1: Tout se passe bien. Bien évidemment, vous retrouvez tous nos programmes, notamment à partir de 13h. Notre ami Alex qui sera en direct sur Vive FM. Et 16h, c'est Déborah qui reprend le flambeau avec Vive l'après-midi. Belle journée à tous sur Vive FM. À demain. Salut, ciao.
7: Ciao.
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0: Il est 10h.
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2: 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Il est 11h.
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0: 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Il est midi.
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0: 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Il est 13h.
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0: 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Il est 16h.
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2: Bonjour à tous, il est 16h, bienvenue sur Vive l'après-midi. 3h avec nous pour la bonne humeur et des tentatives de chroniques plus ou moins réussies et sérieuses. Accrochez-vous, accrochez vos écouteurs, accrochez vos enceintes, votre radio, même votre téléphone et surtout votre stylo pour noter les bons plans de l'actualité locale. C'est parti jusqu'à 19h avec Vive l'après-midi, l'équipe qui vous fait rire même quand c'est pas prévu. On revient tout de suite avec des infos locales, nationales et la météo. À tout de suite sur Vive FM.
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3: Bonjour à toutes et à tous. Loi d'urgence agricole, c'est pas le grand soir de l'agriculture, mais on aura quelques avancées. Co-rapporteur de la loi d'urgence agricole en discussion à l'Assemblée nationale, Julien Dive, député LR de l'Aisne, explique ses espoirs mais aussi ses frustrations sur un texte inabouti car trop proche de la présidentielle. Cette loi donc est pour la protection et la souveraineté agricole qui a donc été débattue par les députés et le fruit d'un long travail en coulisses mené par le député Julien Dive. Des écoliers et des collégiens de Chauny, Terni et autour sensibilisés aux enjeux environnementaux, l'agglomération donc a organisé sa 3e journée de développement durable, un événement très riche en enseignements pour les jeunes citoyens d'aujourd'hui qui construiront demain. Du côté de Saint-Quentin, les locataires d'un immeuble Place Carnot relogés après un incendie qui s'est déclaré dans un immeuble d'une dizaine de logements Place Carnot à Saint-Quentin, si aucun blessé n'est à déplorer, les sinistres quant à eux sont importants. Pour les amatrices et amateurs de vélo, eh bien la passerelle de la véloroute 30 roues verts, après une rénovation plus longue et coûteuse que prévue par le département, un chantier finalement porté à plus de 325 000 euros. Victimes, réinsertion et pédagogie, le conseil a organisé au tribunal judiciaire de Saint-Quentin une manière pour les magistrats d'ouvrir un peu plus les portes d'une institution souvent méconnue. Voyons une randonnée en soirée sur le tracé du futur canal Seine-Nord. Une promenade commentée d'une heure et demie sera proposée le jeudi 11 juin afin de mieux connaître les changements de paysage à venir. Fin de soulevage, nous vous souhaitons une belle journée.
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2: Bonjour, bonjour.
3: Bonjour Vive FM. Comment ça va?
2: Ça va Damien?
3: Ah super.
2: Ah oui.
3: Super, super.
2: Nouvelle semaine.
3: Nouvelle semaine et là on sort d'un week-end de ouf.
2: Ah ouais. Ensoleillé. Enfin
3: ouais.
2: Du soleil.
3: Ah, ça fait du bien. Ça fait du bien.
2: Ah non mais c'est.
3: Et puis c'est pas fini, hein. Et là c'est bien, c'est parti pour toute la semaine.
2: C'est bon, carrément.
3: Il fait chaud. Aujourd'hui il fait chaud encore.
2: Oui, bah de toute façon c'est tout rien la Picardie. Hein. Soit ouais. Il pleut, soit on est canicule.
3: Ouais, ça c'est bon pour la pelouse. Oh là là.
2: Oh là là là là.
3: 15 jours de flotte et maintenant on passe à 30 degrés, mais ça va être une jungle.
2: Voilà. Bon, bah ça sera la jungle. La jungle à noyons.
3: Jungle bells. Ah non, c'est pas ça.
2: Non, c'est pas ça.
3: Bon, là, aujourd'hui, nous sommes le 25 et c'est la Pentecôte. Donc, c'est férié pour beaucoup.
2: Oui.
3: Pour beaucoup. Bon, il y en a qui bossent quand même. Hein. Donc, on salue ceux qui bossent.
2: Ah oui.
3: Bossez pas trop non plus. Hein. Ou sinon.
2: On salue toutes les équipes de Vive FM aussi.
3: Ouais.
2: Qui ont été présentes aujourd'hui et qui ont animé l'antenne quand
3: ouais.
2: même.
3: Ouais.
2: Voilà. Qui n'ont pas profité du soleil, qui sont fermés dans les studios.
3: Ah bah, c'est ça la vie associative. Hein.
2: Ah voilà, c'est ça. Faut
3: tiens,
2: pas
3: d'ailleurs, on recrute.
2: Dire.
3: D'ailleurs, on recrute.
2: Oui, comme ça, on dira ça plus tard.
3: Bon, allez, demain, c'est le 26 mai, ça sera la Saint-Béranger. Donc, on va parler de l'actu de demain.
2: Oui, hein. Mais aujourd'hui, oui, bah oui, l'actu du lendemain.
3: Bah ouais, parce que comme... la journée est déjà cramée, donc cramée au soleil.
2: Alors, on n'oublie pas qu'à Noyon, il y a les inscriptions pour cet été, au centre social, centre des loisirs, pardon, vous avez les vacances d'été qui se préparent, donc du 6 au 31 juillet.
3: Déjà.
2: Et oui, déjà. Parce que, alors là, ils ont fait ça par thématique. Alors au mois de juillet, ça sera le thème des pirates. Le pirate et les sept mers. Donc, du coup,
3: ils ont volé notre recette.
2: Voilà.
3: Pirates.
2: Pirates. Et au mois d'août, ça sera les quatre éléments. Donc voilà, vous pouvez déjà maintenant, tout de suite maintenant, vous inscrire. Bah, surtout vos enfants, pas vous. Surtout prévoir vos vacances parce que ben voilà donc à partir de ce lundi ben, on peut s'inscrire déjà au centre des loisirs. Voilà, à la Guiscard pareil, c'est les inscriptions pour le Color Run, donc c'est la course qui se passera à côté du collège. Et le Color Run, bah c'est bien comme son nom l'indique, vous aurez une course à faire et vous finirez tout coloré à la fin.
3: Très bien.
2: Voilà. Vous avez à Chauny, donc ça c'est du côté du El Barrio, donc vous avez des soirées latines qui arrivent. Et ça c'est tous les jeudis, donc n'oubliez pas que jeudi, il y a salsa, bachata, tout plein de danses comme ça. Quoi. Donc le cours est à partir de 20h. Donc toujours suivi d'une soirée aux couleurs latino, donc jusqu'à 1h du matin. Donc c'est 10€ le cours, plus une conso incluse.
3: Alors peut-être Laurie. Sur un air latino.
2: Vous avez également un Noyon, racontez-nous au quartier Mont-Saint-Siméon des déambulations de 16h30 à 18h30. Donc ça c'est au départ de l'école Alain Fournier. Vous avez également au Théâtre du Chevalet, la saison du théâtre qui approche doucement, mais le Chevalet ne s'arrête pas. Il va vivre au rythme des spectacles. Donc les élèves des établissements scolaires, ça sera le lycée Jean Calvin et Beauvel, qui organise mardi 26 mai à 20h. Toute l'année, ils font de la musique, ils s'entraînent, ils organisent justement ce concert pour vous faire découvrir leur monde et que dans les lycées, on peut apprendre à faire de la musique. Donc vous pouvez aller les voir mardi 26 à 20h. Donc c'est les lycées de Noyon qui organisent ça au Chevalet. Donc ça va être cool, hein.
3: Ouais.
2: Après toi.
3: Allez, Ternier, au centre social au fil de l'eau, qui propose chaque mardi des ateliers de tricoter de 9h à 11h, gym de 9h à 10h et ou 10h à 11h, de l'art plastique et du yoga de 14h à 16h. Et on va aussi à Trafcy, à la salle du foyer rural, parce qu'il y a l'atelier tricot de 14h à 15h30. Et c'est tout pour l'actu du mardi 26 mai.
2: C'est déjà bien, je trouve.
3: Ouais.
2: Voilà, on se retrouve tout à l'heure, parce que tout à l'heure, il y a quoi?
3: Oh, mais il y a toute l'équipe.
2: Déjà, il y a de la musique.
3: Il y a de la musique.
2: Et on se retrouve après l'actu. Non, ça sera la chronique d'Anne-Sophie avec la chronique animalière. Il y aura également la tienne, Damien, oui. Sur le cinéma.
3: Ma mienne.
2: Eh ouais. C'est quoi le thème cette semaine? Oula. Ah, je te vois en train de faire le...
3: Du moonwalk, je sais le faire en plus.
2: Non, l'autre, quand il fait comme ça, là.
3: Avec
2: il remonte
3: main,
2: ça, voilà.
3: Ouais, ah, oui.
2: Et puis, en fin de journée, pas semaine, en fin de journée, vous avez toujours les interviews. Et là, cette semaine, c'est spécial Polar.
3: Ouais.
2: Avec Noir Impérial qui a organisé ce superbe week-end.
3: Énorme. Réservé déjà l'année prochaine pour mai 2027 avec Noir Impérial. Parce que si vous êtes amateur, amatrice de Polar, vous voulez voir des auteurs, vous voulez voir des choses fantastiques, et ben c'est un week-end incontournable.
2: Et ben oui, c'était super. Allez, restez avec nous sur Vive FM, on revient dans un instant après de la musique.
3: À tout de suite.
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1: Bonjour à tous, dans l'actualité people du jour, on parle de Sandra Sisley, une violente opération. En la voyant le nez bandé sur Instagram, certains ont cru que l'épouse de Thomas Sisley s'était offert une rhinoplastie, mais malheureusement pas du tout. Je suis suivi depuis des années à cause de trous, lésions, grosses difficultés respiratoires, cloison nasale déviée, a-t-elle expliqué. J'étais surveillé pour tout ce qui est nécrose. Bref, il a fallu intervenir sur mon nez. Une opération lourde qui altérera son visage puisqu'il y avait beaucoup de choses à gratter, a-t-elle déclaré. Mais si l'organisatrice des soirées tenait à informer sa communauté, c'était pour alerter en tout cas sur les dangers de la cocaïne. Elle qui a nié y avoir été accro. Cette drogue laisse des lésions mentales et physiques. Ne prenez jamais ça. On se retrouve très vite avec d'autres actualités people.
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5: Et oui, on est de retour et c'est la chronique qu'on attend tous. Et
6: Claire,
5: Anso,
6: Fille.
5: Oui,
7: on s'est regardé, on a fait la même.
5: Essayez de le faire là.
7: Voilà. C'est mieux.
5: C'était... Ouais. Ah, c'est Anne-Sophie qui a gagné au sifflement.
8: Voilà, maintenant, il y aura un concours de sifflettes.
7: On est mauvais.
5: Bon, on est lundi, la première chronique animalière d'Anne-Sophie, c'est sur la stérilisation.
9: Ouais, c'est pas drôle.
5: Ah bah non, c'est pas drôle. Oui, c'est tout de suite.
9: C'est tout de suite.
5: Oui, vas-y.
9: Ok, donc la stérilisation. Vous savez, quand on parle de stérilisation des animaux, il y a toujours quelqu'un qui fait une grimace. Comme si on venait d'annoncer la fin du fromage en France.
5: Oui, c'est vrai.
9: Pourtant, la stérilisation, c'est un peu le contrôle technique, mais pour les animaux. Ça évite les surprises et surtout les nombreuses surprises. Parce que soyons honnêtes, les animaux n'ont absolument aucun sens de la planification familiale. Zéro, nada. Le chat du voisin ne s'est jamais dit « Bon, cette année, je me concentre sur ma carrière de sieste professionnelle. Les chatons, ce sera pour plus tard. » Résultat, un couple de chats peut en quelques années devenir l'équivalent félin d'un festival de musique. Sauf qu'au lieu de guitare, ce sont des miaulements à 3h du matin. La stérilisation, c'est donc un peu le bouton pause de la reproduction. Et ce bouton a plusieurs super pouvoirs. D'abord, il évite les portées non désirées, parce que les refuges, eux, ne sont pas

0: extensible. Chaque année, des milliers d'animaux se retrouvent abandonnés simplement parce qu'il y en a trop. Et un chaton, aussi mignon qu'il soit, il ne peut vivre éternellement dans une boîte à chaussures chez quelqu'un qui disait au départ « on le garde juste 2 jours ». Deuxième avantage, la santé. Les animaux stérilisés ont moins de risques de certaines maladies, de cancers et aussi moins de bagarres. Parce qu'un chat non stérilisé, c'est un peu comme un adolescent en pleine crise d'énergie. Mais avec des griffes et un territoire à défendre. Troisième avantage, la tranquillité. Pour vous, pour vos voisins et pour vos rideaux. Moins de fugues, moins de marquages de territoire et surtout moins de concerts nocturnes dignes d'un opéra dramatique intitulé Amour et croquettes.
1: Amour et croquettes.
2: Amour et croquettes.
0: Et puis, il faut dire une chose, stériliser un animal, ce n'est pas lui enlever quelque chose, c'est lui éviter bien des galères, et à nous aussi. Parce qu'un chat qui part séduire tout le quartier à minuit, c'est romantique que dans les films. Mais beaucoup moins quand il revient à 5 heures du matin avec une oreille en moins et l'air de dire « ça valait le coup ». Alors, stériliser votre animal, ce n'est pas cruel. Au contraire, c'est un acte responsable pour sa santé, pour limiter les abandons et pour que nos villes ne deviennent pas des colonies géantes de chats organisant des réunions secrètes sur les capots de voiture. Et puis, entre nous, votre chat vous jugera toujours. Stérilisé ou pas, autant qu'il vous juge pendant qu'il dort paisiblement sur le canapé.
3: Moi, j'aurais dit leurs oreilles.
1: Ouais. Et ça fait quel bruit, un petit chat ? Et un gros chat.
0: Mais non, c'est pas ça.
1: Non, c'est un petit. Non, mais normalement, c'est un poussin.
4: Un poussin, ouais. Mais bon, avec un petit chat, ça marche aussi.
1: Et ça marche aussi, la preuve.
3: Et pour rebondir pour la stérilisation.
1: Faites vos balles.
3: Non, c'est pas ça, c'est que c'est dans les communes, c'est important.
0: Oui.
3: Parce que moi, je sais que autour de chez moi, il y a plein de chats.
0: Ouais.
3: Pas forcément à moi.
0: Non.
3: Et quand tu te retrouves avec une multitude de chats, c'est un peu compliqué.
0: Nous, on a une dame qui nourrit les chats.
3: Oui.
0: Et c'est pas bien.
3: Non, parce que sinon, il reste.
0: Ouais, mais elle est têtue et elle dit que si, elle a tout à fait le droit.
4: Pourquoi,
0: de les nourrir.
4: Pourquoi les nourrit ? Elle veut les manger après ?
0: Non, c'est sa passion, c'est de nourrir les chats des gens.
3: Bon. D'accord, après, chacun son choix, mais du coup, ça embête le monde, parce que si tu nourris, les chats restent où ils sont.
0: C'est ça.
3: Et du coup, t'es embêté après.
0: Bah, c'est ça. Ouais. C'est ça.
3: C'est pour ça que moi, je nourris plus mes chats dehors. Maintenant, c'est que dans ma maison.
0: Moi, je pense que, aux élections, ils auraient dû en parler un petit peu. Peut-être faire une campagne de stérilisation pour les animaux.
4: Mais j'ai entendu ça.
0: Pas partout.
3: Oui, pas partout. Parce qu'en gros, non, même dans les villages, moi, dans mon village, ça devient compliqué de devoir aller, par exemple, chez l'habitant, chercher les chats, les amener à la SPA, attendre qu'ils se fassent opérer, les ramener, parce qu'ils ont dans l'obligation de les remettre là où ils les ont trouvés. Mmh. Et du coup, ça complique les choses.
0: Voilà. Et il y a des assos qui font, mais malheureusement ils sont pas assez.
3: Non. Puis ça coûte cher aussi.
0: Oui, mais les associations ça coûte un peu moins cher et puis c'est des chats sauvages donc c'est l'association qui prend en charge.
3: D'accord. C'est bon à savoir. Tu vois, au moins on aura.
0: Mais par contre toi avec ton chat tu peux pas aller à l'association.
3: Ah
0: non.
3: Bah non. Voilà. Voilà. Ça c'est important de le savoir aussi. Non, moi j'ai des chats, je les ai fait sériser
0: aussi.
3: Et comme ça je suis pas embêtée. Mais par contre je me tape les chats des autres.
0: Voilà. Ça c'est embêtant.
3: Ça c'est embêtant.
0: Ouais.
1: Il faut dire à tes chats de ne pas ramener ses potes. Hein.
3: Ah, j'ai cru que tu allais dire à ma chatte.
0: Oh, j'ai peur, Léon.
1: Pourquoi?
0: Faut pas ramener ses potes quand même.
4: Ouais, mais des potes,
1: c'est
4: des
1: quoi,
4: potes.
1: Cette image que j'ai.
0: Des potes amis.
3: Oh là là. Et ça commence bien. Hein. C'est un lundi, ça.
1: Zut à la flûte. Hein.
3: Bon, parlons de flûte. On va parler du Mac du coin. Le Mac du coin avec Benjamin.
4: Flûte
3: alors. Kevin. Et Philippe. Bon, Philippe, non, il joue pas de la flûte. Philippe.
0: Non.
3: Il y a que Benjamin et Kevin.
1: Kevin, ça fait longtemps qu'on l'a pas vu, Kevin. Ouais, il est venu sur mon live.
3: Avec le quiz du coin et l'horoscope déjanté. On va retrouver ça tout de suite. Donc, restez avec nous sur Vive FM.
0: À tout de suite.
4: Allez, à tout de suite.
1: Bisous.

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7: Nous sommes le lundi 18 mai. Bonjour si vous nous rejoignez dans le Mac du coin. On est très heureux de vous retrouver pour vivre ensemble une nouvelle semaine. Alors moi je suis un peu chafouin. Il y a Kevin qui est revenu.
8: Oui,
7: donc ça va.
8: Bonjour, bonjour.
7: Alors, même si on est fatigué de ce week-end.
8: Hein, ah oui, oui, oui, très fatigué.
7: Avec les Rablais, on a eu. Bah de toute façon, il n'y a pas un week-end où on fait rien.
8: Le mois de mai, il est toujours pourri.
7: Le week-end
8: on
7: d'avant,
8: est blindé.
7: Le week-end d'avant, c'était Michonny.
8: Ah mon Dieu.
7: Et
8: mon
7: là, Dieu. On s'est tapé les Rablais. Bon.
8: Là, c'est un bon mois de mai.
7: On ne s'est pas tapé François Rablais, mais on s'est tapé les Rablais.
8: Mais c'était.
7: Excuse-moi, je bois mon café en même temps.
8: Un très bel événement. Là, les 4 jours de Rablais avec un magnifique carnaval dimanche. C'était
7: voilà.
8: Super.
7: Dommage que la météo n'était pas.
8: Voilà. Non, hier, ça a été, à mais les 3 jours d'avant, c'était mitigé.
7: Et eh bah très bien en tout cas, et je suis chafouin pour une deuxième chose, c'est que Fifi n'est pas là à côté de moi.
8: Ah
7: eh oui, l'EHPAD a décidé de le garder.
8: Voilà.
7: Ils l'ont gardé que quelques jours, il va revenir dans la semaine.
8: Ouais, ouais, ouais. Et là, ils l'ont attaché parce qu'il a voulu se barrer en
7: voilà.
8: Vie. Donc,
7: Il sera avec nous dans la semaine. Et donc, quand on dit semaine, et bien évidemment, on démarre toujours le lundi avec les événements de la semaine. Qu'est-ce qui va se passer, mon cher Kevin?
8: Alors, qu'est-ce qui va se passer cette semaine? Am, vous avez le 54e. Grand Prix de la ville de Ham, partenariat avec l'US Ham Cycliste dès 18h et c'est gratuit. Toujours à Ham, vous avez la fête de la Saint-Vanenge, fête foraine, place du jeu de Pomme. Ensuite à Guiscard, vous avez l'ouverture des inscriptions du Color Run du 31 mai organisé par le HBC Guiscard. À Noyon, ne manquez pas la prochaine collecte organisée par l'association de donneurs de sang de Noyon et sa région en partenariat pardon, avec le Rotary. Donc c'est le mardi 19 mai de 14h à 19h au Chevalet à Noyon. Mm-hmm. À Flaville-Martel, vous avez le marché, place de la salle des fêtes. Ça a lieu tous les mercredis de 8h à 13h. Donc c'est important de le rappeler parce que c'est un marché qui vient d'ouvrir. Donc tous les mercredis et qu'ils organisent ça à Flaville-Martel. Donc,
7: c'est très important pour qu'ils se mettent en place.
8: Voilà, plusieurs exposants viennent au fur et à mesure du temps. Et ça va devenir un bon marché, je pense. Ensuite, vous avez le Festival des Journées Polynésiennes le 22, 23 et 24 mai au Campus Innova à Noyon. Donc c'est ouvert à tous, entrée gratuite. Vous pouvez découvrir l'artisanat, les tatoueurs polynésiens, la restauration buvette, animation musicale, atelier cuisine et tressage, tombola et jeux d'hiver.
7: Et on le précise, Kevin, Campus Inuvia, c'est où se situe les studios VFM
8: voilà,
7: à Noyon.
8: Les deuxième studio VFM à Noyon, c'est
7: où l'on retrouve Déborah, que vous retrouvez dans Vive l'après-midi.
8: C'est tout à fait ça. Ensuite, vous avez une soirée festive le vendredi 22 mai dès 18h à Noyon, avec un stand de make-up et paillettes. Et puis, bah, c'est tout pour... j'ai encore un petit truc, pardon, attendez, il faut que je le retrouve. Dis-moi. Le retour du cri des singes.
7: Ah.
8: Le, vendredi 5 juin 2026 à 20h30 au Forum de Chauny. Donc il reste des places, n'hésitez pas à réserver, c'est important. Et puis
7: oui, parce que c'est un très bel événement et il n'y a plus beaucoup de places, donc ne tardez pas, c'est pour ça qu'on le dit si tôt.
8: Voilà, donc c'est tout public, c'est à partir de 20h30 jusqu'à minuit et il y aura un food truck et une buvette sur place.
7: Eh ben, très bien, s'il y a la buvette, on sera là. En
8: voilà,
7: tout cas,
8: voilà, pour qu'est-ce qui se passe. Après, je laisse le suspense pour ce week-end, on en parlera vendredi.
7: Ah bah
8: il y a plein
7: de
8: trucs qui se passent ce week-end.
7: Encore
8: parce que
7: une fois.
8: Après les fêtes Rabelais, il y a les fêtes du bouffon à Saint-Quentin.
7: Eh oui, et des bouffons, on en voit tous les jours. Merci sur cette belle transition. En tout cas, on va se retrouver dans un instant. Alors, pas d'interview, pas d'horoscope, pardon, dans un instant, mais vous retrouverez une interview d'Emilie. On se retrouve après la musique sur Vive FM. A tout de suite.
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3: Bonjour à tous. Aujourd'hui, gros plan sur Bella Hadid. Isabella Bella Hadid voit le jour en octobre 1996 en Californie. Issue d'une famille aisée, elle n'est autre que la fille de la star de la télévision américaine Yolanda Hadid et du promoteur immobilier multimillionnaire Mohamed Hadid. La jeune femme grandit dans un ranch à Santa Barbara avant de déménager non loin de Malibu. Sa mère, ancien mannequin, devient une star de l'émission de télé-réalité House of Beverly Hills en 2012. Si Yolanda adore être devant la caméra, elle tente de préserver ses enfants. De son côté, Isabella se passionne pour l'équitation et espère même se présenter aux Jeux Olympiques. Son rêve de participer aux JO de Rio en 2016 est stoppé net lorsqu'on lui diagnostique la maladie de Lyme en 2015. La belle n'a pas à se soucier de son avenir, car avec son physique de rêve, elle ne tarde pas à attirer les regards des agences de mannequinat. À l'automne 2014, elle se fait remarquer par l'agence IMG qui lui signe son premier contrat et lui permet de faire ses premiers pas de mannequin. La belle abandonne ses études dans la photographie, même si elle souhaite vouloir reprendre ses études un jour. Elle défile pour les plus grandes marques au monde. Au début de l'année 2016, elle est élue mannequin de l'année, très proche de la famille Kardashian. Elle apparaît de temps à autre dans leur émission. Côté cœur, Bella Hadid est en couple depuis avril 2015 avec le chanteur The Weeknd. En novembre 2016, ils se séparent. Après des retrouvailles, ils se séparent de nouveau en août 2019. En janvier 2026, elle se sépare d'Adán Buñuelos. Après 2 ans d'amour, on se retrouve très vite avec d'autres infos.
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3: Il est 17h sur Vive FM avec l'équipe de Vive l'après-midi. Ils n'ont pas encore déclenché l'alarme incendie, ni renversé le café sur la console. On peut donc encore nous écouter. Cette nouvelle heure, c'est surtout avec un soupçon d'impro, parce qu'on aime vivre dangereusement. Alors, restez branchés, la journée est bien loin d'être fini sur Vive FM. On revient tout de suite après les infos locales, nationales et la météo. Et à tout de suite sur Vive FM.
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4: Bonjour à toutes et à tous. Loi d'urgence agricole, c'est pas le grand soir de l'agriculture, mais on aura quelques avancées. Co-rapporteur de la loi d'urgence agricole en discussion à l'Assemblée nationale, Julien Dive, député LR de l'Aisne, explique ses espoirs mais aussi ses frustrations sur un texte inabouti car trop proche de la présidentielle. Cette loi donc est pour la protection et la souveraineté agricole qui a donc été débattue par les députés et le fruit d'un long travail en coulisses mené par le député Julien Dive. Des écoliers et des collégiens de Chauny, Terni et autour sensibilisés aux enjeux environnementaux, l'agglomération donc a organisé sa troisième journée de développement durable, un événement très riche en enseignements pour les jeunes citoyens d'aujourd'hui qui construiront demain. Du côté de Saint-Quentin, les locataires d'un immeuble Place Carnot relogés après un incendie qui s'est déclaré dans un immeuble d'une dizaine de logements Place Carnot à Saint-Quentin, si aucun blessé n'est à déplorer, les sinistres quant à eux sont importants. Pour les amatrices et amateurs de vélo, eh bien la passerelle de la véloroute 30 roues verts, après une rénovation plus longue et coûteuse que prévue, par le département, un chantier finalement porté à plus de 325 000 euros. Victimes, réinsertion et pédagogie, le conseil a organisé au tribunal judiciaire de Saint-Quentin une manière pour les magistrats d'ouvrir un peu plus les portes d'une institution souvent méconnue. Voyons une randonnée en soirée sur le tracé du futur canal Seine-Nord. Une promenade commentée d'une heure et demie sera proposée le jeudi 11 juin afin de mieux connaître les changements de paysage à venir. Fin de soulevage, nous vous souhaitons une belle journée.
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2: Bonjour, bonjour.
3: Bonjour Vive FM. Comment ça va?
2: Ça va Damien?
3: Ah super.
2: Ah oui.
3: Super, super.
2: Nouvelle semaine.
3: Nouvelle semaine et là on sort d'un week-end de ouf.
2: Ah ouais. Ensoleillé. Enfin
3: ouais.
2: Du soleil.
3: Ah, ça fait du bien, ça fait du bien.
2: Ah non mais c'est...
3: Et puis c'est pas fini, hein. Et là c'est bien, c'est parti pour toute la semaine.
2: C'est bon, carrément.
3: Il fait chaud. Aujourd'hui il fait chaud encore.
2: Oui, bah de toute façon c'est tout rien la Picardie. Soit ouais. Il pleut, soit on est canicule.
3: Ouais, ça c'est bon pour la pelouse.
2: Oh là là.
3: 15 jours de flotte et maintenant on passe à 30 degrés, mais ça va être une jungle.
2: Voilà. Bon, bah ça sera la jungle. La jungle à noyons.
3: Jungle bells. Ah non, c'est pas ça.
2: Non, c'est pas ça.
3: Bon, là, aujourd'hui, nous sommes le 25 et c'est la Pentecôte. Donc, c'est férié pour beaucoup.
2: Oui.
3: Pour beaucoup. Bon, il y en a qui bossent quand même. Hein. Donc, on salue ceux qui bossent.
2: Ah oui.
3: Bossez pas trop non plus. Hein. Ou sinon.
2: On salue toutes les équipes de Vive FM aussi.
3: Ouais,
2: qui ont été présentes aujourd'hui et qui ont animé l'antenne quand même.
3: Ouais.
2: Voilà. Qui n'ont pas profité du soleil, qui sont fermés dans les studios.
3: Ah bah, c'est ça la vie associative. Hein.
2: Ah voilà, c'est ça. Faut
3: tiens,
2: pas
3: d'ailleurs, on recrute.
2: Dire.
3: D'ailleurs, on recrute.
2: Oui, comme ça, on dira ça plus tard.
3: Bon, allez, demain, c'est le 26 mai, ça sera la Saint-Béranger. Donc, on va parler de l'actu de demain.
2: Oui, mais aujourd'hui, oui, bah oui, l'actu du lendemain.
3: Bah ouais, parce que comme... la journée est déjà cramée, donc cramée au soleil.
2: Alors, on n'oublie pas qu'à Noyon, il y a les inscriptions pour cet été, au centre social, centre des loisirs, pardon. Vous avez les vacances d'été qui se préparent, donc du 6 au 31 juillet.
3: Déjà.
2: Et oui, déjà. Parce que, alors là, ils ont fait ça par thématique. Alors, au mois de juillet, ça sera le thème des pirates. Le pirate et les sept mers. Donc, du coup,
3: ils ont volé notre recette.
2: Voilà.
3: Pirate.
2: Pirate. Et au mois d'août, ça sera les quatre éléments. Donc voilà, vous pouvez déjà maintenant, tout de suite maintenant, vous inscrire. Bah, surtout vos enfants, pas vous. Surtout prévoir vos vacances, parce que, voilà. Donc à partir de ce lundi, on peut s'inscrire déjà au centre des loisirs. Voilà. À la Guiscard, pareil, c'est les inscriptions pour le Color Run, donc c'est la course, qui se passera à côté du collège. Et le Color Run, c'est bien comme son nom l'indique, vous aurez une course à faire et vous finirez tout coloré à la fin.
3: Très bien.
2: Voilà. Vous avez à Chauny, donc ça c'est du côté du El Barrio, donc vous avez des soirées latines qui arrivent, et ça c'est tous les jeudis, donc n'oubliez pas que jeudi, il y a salsa, bachata, tout plein de danses comme ça, quoi. Donc le cours est à partir de 20h, donc toujours suivi d'une soirée aux couleurs latino, donc jusqu'à 1h du matin, donc c'est 10€ le cours, plus une conso incluse.
3: Alors peut-être Laurie. Sur un air latino.
2: Vous avez également un Noyon, racontez-nous au quartier Mont-Saint-Siméon des déambulations de 16h30 à 18h30. Donc ça c'est au départ de l'école Alain Fournier. Vous avez également au Théâtre du Chevalet, la saison du théâtre qui approche doucement, mais le Chevalet ne s'arrête pas. Il va vivre au rythme des spectacles. Donc les élèves des établissements scolaires, ça sera le lycée Jean Calvin et Beauvel, qui organise mardi 26 mai à 20h. Toute l'année, ils font de la musique, ils s'entraînent, ils organisent justement ce concert pour vous faire découvrir leur monde et que dans les lycées, on peut apprendre à faire de la musique. Donc vous pouvez aller les voir mardi 26 à 20h. Donc c'est les lycées de Noyon qui organisent ça au Chevalet. Donc ça va être cool, hein.
3: Ouais.
2: Après toi.
3: Allez, Ternier, au centre social au fil de l'eau, qui propose chaque mardi des ateliers de tricoter de 9h à 11h, gym de 9h à 10h et ou 10h à 11h, de l'art plastique et du yoga de 14h à 16h. Et on va aussi à Trafcy, à la salle du foyer rural, parce qu'il y a l'atelier tricot de 14h à 15h30. Et c'est tout pour l'actu du mardi 26 mai.
2: C'est déjà bien, je trouve.
3: Ouais.
2: Voilà, on se retrouve tout à l'heure, parce que tout à l'heure, il y a quoi?
3: Oh, mais il y a toute l'équipe.
2: Déjà, il y a de la musique.
3: Il y a de la musique.
2: Et on se retrouve après l'actu. Non, ce sera la chronique d'Anne-Sophie avec la chronique animalière. Il y aura également la tienne, Damien, oui. Sur le cinéma.
3: Ma mienne.
2: Eh ouais. C'est quoi le thème cette semaine? Oula. Ah, je te vois en train de faire le...
3: Du moonwalk, je sais le faire en plus.
2: Non, l'autre, quand il fait comme ça, là.
3: Avec
2: il remonte
3: main,
2: ça, voilà.
3: Ouais, ah oui.
2: Et puis, en fin de journée, pas semaine, en fin de journée, vous avez toujours les interviews. Et là, cette semaine, c'est spécial Polar.
3: Ouais.
2: Avec Noir Impérial qui a organisé ce superbe week-end.
3: Énorme. Réservé déjà l'année prochaine pour mai 2027 avec Noir Impérial. Parce que si vous êtes amateur, amatrice de Polar, vous voulez voir des auteurs, vous voulez voir des choses fantastiques, et ben c'est un week-end incontournable.
2: Et ben oui, c'était super. Allez, restez avec nous sur Vive FM, on revient dans un instant après de la musique.
3: À tout de suite.
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2: Allez, on est de retour.
3: Salut Vive FM, c'est encore nous.
2: Eh oui, et là c'est ton moment à toi.
3: Ouais, c'est la partie cinéma. Ouais.
2: Oui, cinéma. Ouais. Oh bah vas-y, l'enthousiasme. Vas-y, les auditeurs, ils veulent plus de punch, quoi. Bah, c'est quoi ce truc? Surtout sur la thématique de cette semaine.
3: Ouais, cette semaine, on a une super thématique parce qu'on va faire une 100% Michael Jackson.
2: Ah ouais.
3: Michael Jackson, en fait, il a fait des films. Et
2: chaque film a son histoire déjà.
3: Alors, chaque film, bien sûr, a son histoire. Il a fait des apparitions. Il y a aussi des moments où il va partager des séquences. Et puis, il y a la composition notamment des clips.
2: Bah, hâte de savoir, là.
3: Donc, allez, aujourd'hui, on est sur une chronique et on va parler d'un ovni cinéma musical, et c'est un film totalement à part parce qu'on va parler de Moonwalker. Et ce film, il est sorti en 1988, et ce film est bien plus qu'un simple long métrage parce que c'est un mélange de clips, de danse, de musique et d'univers complètement fou à l'image de son créateur, le King of Pop, Michael Jackson. Et quand Moonwalker sort au cinéma, et ben Michael Jackson est déjà la plus grande star de la planète. Et oui, de la planète. Des millions d'albums vendus, des tournées gigantesques, et grâce à des albums devenus légendaires, Thriller, Bad, Off the Wall, et avec ce film, il veut aller encore plus loin. Et Moonwalker, c'est un film qui est unique parce que difficile de résumer Moonwalker, parce que ce n'est pas un film classique, c'est une succession d'univers musicaux reliés à Michael Jackson lui-même. On passe d'un clip à une scène fantastique, à une chorégraphie géante, puis à de la science-fiction. Et c'est impossible de parler de ce film sans évoquer Smooth Criminal, sans doute la séquence la plus célèbre du film. Michael Jackson y affronte le terrible Mr. Big, et il est incarné par Joe Pesci.
2: Alors moi je vous dis, écoutez toutes les chroniques de Damien cette semaine, parce que ça va vous donner des indices pour le jeu. Et oui, le jeu d'Anne-Sophie, là, Anne-Sophie cette semaine elle n'est pas là, donc j'ai fait un jeu spécial Michael Jackson. Donc vous avez peut-être les réponses dans ce que Damien va dire cette semaine.
3: Voilà. Peut-être.
2: Petite parenthèse.
3: Alors, est-ce que vous vous souvenez du fameux pencher qui était impossible? Tu te souviens?
2: Avec ses chaussures mocassins noires, avec ses chaussettes blanches.
3: Eh ben, c'est dans Smooth Criminal qu'on découvre le célèbre mouvement du penché à 45 degrés, un effet devenu mythique dans l'histoire de la pop culture, et pendant des années, les gens ont essayé de comprendre comment il faisait. Alors, dans le film, Michael Jackson n'est pas seulement une star, il protège des enfants, il combat le mal, il représente l'espoir, et c'est une image très importante de lui, parce que Moonwalker aussi, il mélange des comédie musicale, de la science-fiction, de la danse et un univers presque vidéoludique. Et c'est ce qui le rend totalement unique parce qu'il envoie aussi des messages positifs. Et comme souvent avec Michael Jackson, derrière le spectacle, il y a le message qui parle d'enfance, de liberté, d'imagination et de protection des plus faibles. Et c'est une œuvre qui est devenue aussi culte, mais le film a été dérouté à sa sortie. Parce qu'il est devenu culte avec le temps pour beaucoup de fans. C'est l'essence même de Michael Jackson, et c'est un artiste capable de transformer une chanson en expérience visuelle totale. Et Michael Jackson, au-delà de la musique avec Moonwalker, eh bien, il prouve une chose, il ne voulait pas seulement chanter, il voulait aussi créer des mondes. Et encore aujourd'hui, ses clips, ses danses, ses chansons continuent d'influencer des générations entières. Alors pour conclure, Moonwalker, c'est un film inclassable, une explosion musicale et un voyage dans l'univers d'un génie de la pop. Et c'est un film qui rappelle pourquoi Michael Jackson

0: Barcelone reste une légende absolue.
1: Ah non, mais c'est tu donnes trop d'indices là.
0: Mais non, mais non. Bon voilà, donc c'était la première de cette longue série de la semaine, oui, sur Michael Jackson.
1: C'est ça,
0: exactement. Et puis voilà quoi.
1: Alors petite dédicace aussi à mon cousin Michael, qui est un fan inconditionnel et qui a tout, mais vraiment tout, les disques et les CD.
0: Et d'ailleurs dans le milieu on l'appelle le Jackson 6. C'est pas ça, c'est le...
1: Non. Non.
0: Parce qu'il y a Jackson 5,
1: oui,
0: et
1: puis oui.
0: C'est pas le sixième des Jackson, non?
1: Mon cousin, oui. Ah, il aurait pu, hein. Franchement, de son jeune âge.
0: Ah tiens, en parlant de ça, peut-être que je vais me retrouver avec une touffe de Michael Jackson, avec ce que je me mets dans les cheveux là en ce moment. Là.
1: N'importe quoi. Par contre, tu peux t'acheter une potiche si tu veux.
0: Voilà, pour la petite blague, je me mets un truc dans les cheveux en ce moment, j'essaye de faire repousser l'impoussable.
1: Ouais, tu m'as enlevé les mots de la bouche.
0: Oui.
1: C'est toi les atramnigos.
0: Oui.
1: Ben, c'est ça.
0: Ben,
1: en fait, tu vois, les trucs avant, ça te vendait des trucs pour mettre sur ton ventre, que t'en cellophanais.
0: On verra,
1: et tu
0: verra
1: que
0: dans, on verra
1: du
0: dans
1: ventre.
0: 90 ben, jours.
1: Moi, les gens, ils vont rigoler.
0: J'y crois. On verra ça d'ici la rentrée septembre.
1: Oui, oui, oui, oui. Bah, allez, on reste avec nous. On va écouter de la musique. Parce que Vive FM, c'est aussi de la musique. Et on revient tout à l'heure avec la chronique de Lilian.
0: Ouais.
1: Allez, à tout de suite.
0: Ah, on revient.

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6: Allez, on est de retour sur Vive FM, toujours avec Vive l'après-midi, et c'est le moment,
7: sport.
6: Le grand moment sport de Lilian. Alors là, cette semaine, c'est sur les erreurs à pas faire, en gros.
7: Exactement, c'est un peu ça. Ah. Alors je l'ai pris à hauteur d'ultra, mais alors on est dans l'excès, mais que ce soit n'importe quelle distance.
6: Alors, rappelle aux auditeurs ce que c'est l'ultra.
7: C'est tout ce qui est grande distance au-delà de.
6: En gros,
7: de
6: ce que tu as fait ce week-end.
7: Ouais, exactement.
6: Et vous faites. Lilian était deuxième à la ligne rouge, 14-18.
7: Il y a 3 ans, j'abandonnais.
6: Ah, carrément.
7: Il y a 1 an, je finissais dans les derniers.
6: Oui.
7: Et cette année, je finis deuxième.
6: Alors, incroyable. Deuxième, donc combien de distance, combien de temps
7: 101
6: km. 101
7: km. En 10h10.
6: Oh là.
7: 10h10, 32, je crois, ou 37.
6: Et tu fais combien de pauses, tu sais, entre deux?
7: Alors, ça dépend, parce que je m'arrêtais à des moments un peu plus que d'autres. Genre, je me suis arrêté 3 fois, peut-être un peu plus que les autres, pour manger. Et...
6: Ouais, mais deuxième.
7: Mais
6: enfin, au final.
7: Pas plus de 5 minutes, quoi. C'était 2 minutes maximum. Et les autres fois, je m'arrêtais. Je sais pas, ouais, 1 minute, même pas.
6: Ouais.
7: C'était pour recharger, quoi.
6: En tout cas, félicitations. Hein.
7: Merci beaucoup.
6: Et sur le podium,
7: c'était
6: quand même.
7: Beaucoup, beaucoup, plein d'émotions.
6: Ah bah, tu m'étonnes.
7: Très, très chargé.
6: Avec maman, Fifi.
7: Non, c'était incroyable.
6: T'avais encore tes fans avec toi.
7: Exactement.
6: Bon, nous, on n'était pas, mais plus, t'inquiète pas, le cœur y était. Hein.
7: Enfin, c'est la région, quoi. C'est ici, donc le okay. club, les copains.
6: Oui, c'était à Thiécourt.
7: Oui, c'est
6: ouais,
7: ça.
6: On rappelle.
7: Donc, c'était juste incroyable. Ça fait plaisir de vivre ça avec. Avec tout le monde ici, quoi.
6: Alors, ça tombe bien, tu parles des erreurs, que toi, à chaque fois, tu fais les erreurs.
7: Justement, hein. alors pour celle d'aujourd'hui,
6: oui.
7: En vrai, je suis quelqu'un qui gère plutôt pas trop mal.
6: Ah, bon,
7: et
6: bah.
7: Notamment à Thiécourt.
6: Ah ouais.
7: Oui.
6: Bon, et eh ben,
7: bref,
6: vas-y,
7: on va en parler.
6: Hein. On va en parler. Mets ta petite musique
7: allez,
6: et puis allez, c'est parti.
7: Let's go. Bon, aujourd'hui, on va parler de quelque chose de très important. Le premier kilomètre. Où tu te prends pour Kipchoge.
6: Alors c'est qui
7: c'est pour qui la référence, Kipchoge, c'est un très très grand marathonien qui a couru, alors non officiel, mais qui a couru le marathon en 1h59.
6: Oh. Et combien de distance?
7: Bah 42 kilomètres.
6: 42 en... Ah ouais. Oui,
7: ouais, donc en moins de 2 heures.
6: Ouais. 21, à l'évrier, quoi.
7: Plus de 21 kilomètres. Voilà. Bon. Il y a un moment magique dans chaque course, un moment où ton cerveau quitte totalement la réalité. Ce moment, c'est le premier kilomètre. Tu sais, ce départ où tout le monde est frais, tout le monde sourit, la musique part, l'adrénaline monte. Et d'un coup, tu te convaincs que t'es devenu Eliud Kipchoge. Alors que, concrètement, il y a encore 10 minutes, tu étais assis dans ta voiture à finir une compote en tremblant parce qu'il fait 6 degrés. Mais non.
6: Mais non, non, non.
7: Là, au départ, tu pars comme si t'avais signé un contrat avec Nike dans la nuit. Et le pire, c'est qu'au premier kilomètre, ça marche. Tu regardes ta montre. Ah ouais, incroyable, je suis facile. Oui, oui, Gérard.
6: Ouais, 1 kilomètre, c'est tout.
7: Facile. Depuis exactement 4 minutes 32 secondes. Le problème, c'est que le corps, lui, il prend des notes. Parce qu'en général, le coureur qui part trop vite, on le retrouve au 20e kilomètre. Plus loin, avec le regard vide, en train de manger des tucs au ravitaillement, comme si sa vie en dépendait. Et pourtant, on recommence tous. Parce qu'en course à pied, il y a un truc très dangereux. L'ego. Tu vois quelqu'un partir vite, tu veux suivre. Quelqu'un double, tu refuses de le laisser vivre sa vie tranquillement.
6: Ah, on dirait Lilian.
7: Pas du tout, je suis très bon pour ça, vraiment, je t'assure, je suis vraiment très bon. Et bon, on en parlera après. Ouais. Et c'est là que les mauvaises décisions commencent. Alors qu'en vrai, les meilleurs coureurs, ceux qui font des grosses performances, ils font souvent l'inverse. Ils partent calmement.
6: Tranquille.
7: Parce qu'une course, surtout en trail ou en ultra, ça se gagne rarement dans les 5 premiers kilomètres. Mais ça peut clairement se perdre. Et honnêtement, le plus grand piège, c'est pas les autres. C'est l'excitation, l'ambiance, l'énergie.
6: Les copains.
7: L'impression du coup que t'es invincible.
6: Voilà.
7: Alors qu'en ultra, la course commence souvent quand l'euphorie, elle, a disparu depuis bien longtemps. Donc, la prochaine fois que tu prends un départ, respire, regarde ta montre et pose-toi cette question simple. Est-ce que je cours intelligemment ou est-ce que je suis juste en train de vivre mon arc narratif de champion olympique pendant 6 minutes ? Parce qu'entre nous, le premier kilomètre ment énormément. Vous êtes sur Vive FM avec Déborah et toute son équipe d'athlètes de la bonne humeur. N'oubliez pas que vous couriez 2 km ou un marathon, l'important c'est d'avancer. Ça c'est l'esprit P42K. Et nous on se retrouve demain, mais on reste
6: toujours
7: en bonne compagnie, voilà. Avec plein de bonne énergie et de bonnes vibes sur Vive l'après-midi.
6: Tu sais quoi, ça me fait penser au cross-country où, tu sais, à la fin, t'en as un, il a sprinté et il t'a doublé.
7: Oui, c'est ça, ouais.
6: Ça me rappelle ça.
7: J'avais bataillé avec lui, hein, il avait gardé du... Eh ben tiens, mais tu vois, c'est typiquement ça. Si tu fais un départ assez prudent, t'arrives à faire ça.
6: Ouais.
7: Si tu gères mal...
6: C'est bon.
7: Et là, par exemple, moi, à Thiécourt, je suis parti sur des bases, j'étais bien en dessous des allures que je m'étais donné. Et je crois que c'est au 21e kilomètre parce que forcément, on est parti dans une autre dimension avec ma sœur sur la gestion des ravitaillements. Je suis arrivé au 21e, elle m'a dit faut qu'on fasse vite, t'es 5e.
6: Ah oui.
7: J'ai dit oui. Je savais qu'il fallait qu'on fasse vite, tu vois. Je lui avais dit prends les écarts quand même. Je savais qu'on venait quand même jouer et se dépasser. Et je lui ai dit oui, je préfère faire un départ prudent. Et puis le résultat est là.
6: Voilà.
7: Je me fais gratter. Au final, j'ai fini 2e. Et oui, je les ai ramassés à la mi-course, je crois. Le 2e, je l'ai ramassé à la mi-course.
6: Je croyais que t'allais dire à ramasser la petite cuillère.
7: Non, mais en plus, il m'a doublé comme une balle. Alors, franchement, chapeau à lui, parce qu'ils ont quand même fait les 3, 4, 5e, ils ont quand même fait ça en 10h30, un peu plus de 10h30, c'est quand même exceptionnel. Mais voilà, la gestion, ça a une importance. Et ne partez jamais trop vite.
6: C'est vrai.
7: En fait, ça, déjà, de 1, tu peux te dégoûter du sport. Et encore une fois, moi je partage sur la notion d'ultra et sur la notion de course à pied, mais c'est valable dans tous les sports. Il faut se gérer, sinon on peut vite se dégoûter des choses. Quand tu vas faire des choses trop vite, tu vas vite en être.
6: Faut pas aller dans la précipitation.
7: Donc c'est hyper important et c'est une gestion à savoir et à connaître et à avoir à l'esprit.
6: Ouais. Un bon esprit.
7: Voilà.
6: C'est super. Demain, pareil, on reste sur les erreurs à pas faire.
7: Cette semaine, ce sera vraiment sur les erreurs à pas faire.
6: Bon.
7: Je veux que les gens, ils sachent quand même que...
6: Eh ben, ils vont savoir. Avec toi surtout.
7: Exactement.
6: Parce que toi qui, on va dire, qui pratique.
7: Oui.
6: Donc c'est ça, c'est important parce que des fois il y en a qui conseillent mais ils font pas.
7: Exactement.
6: Donc là, on est sur du bon là.
7: Exactement.
6: On est du sûr.
7: Et petit rappel.
6: Oui.
7: Pour les gens qui se seraient mis à courir, que j'aurais réussi à impacter avec la course à pied, non pas comme Débo qui tourne la tête, elle a failli sortir des studios. Je rappelle qu'à Carlepont, on a la Carolie Pontoise le 21 juin. Donc si vous voulez vivre un moment très convivial et voir l'ambiance du club qui est... Je dis pas ça parce que c'est mon club, c'est vrai que j'ai côtoyé les clubs à côté aussi, il y a une ambiance vraiment qui est... en fait, il y a cette course-là où il y a un 7 km, donc pour les gens qui n'ont pas forcément encore l'expérience d'atteindre des grosses distances. Donc pour découvrir, c'est très bien, il y a un 17 km, il y a même une marche nordique de 10 km, donc voilà, tout ça dans une bonne ambiance. Et n'hésitez pas à vous inscrire, les inscriptions seront sur Adéo Run. Et nous, on sera ravis au club d'accueillir tous ces gens.
6: Nous aussi.
7: Même des beaux.
6: Ouais.
7: Je vais réussir à lui faire sortir ses chaussures de sa boîte.
6: Ouais. Ils ont intérêt de motiver du monde parce que le 21 juin, on le rappelle, c'est la fête de la musique.
7: Mais c'est le soir, c'est le matin la course. Justement pour se mettre en chauffe. Ambiance musicale et tout, fanfare.
6: On va se chauffer, Bon allez, on reste avec nous sur Vive FM. Ça sera une nouvelle heure qui commence tout à l'heure. On commencera par le jeu d'Anso.
7: Anso, elle est pas là, on peut le faire à tout va.
6: Ah oui, on y va. Et dans cette heure-ci, donc de 18h à 19h, vous aurez les interviews du festival Polar qui a été
7: incroyable.
6: Voilà, incroyable et organisé par Noir Impérial. Et cette semaine, on aura tous les interviews de certains auteurs et autrices.
7: Oh, c'était exceptionnel.
6: Ah oui.
7: J'ai...
6: Et comment vendre un roman, un livre mieux que l'auteur même qui raconte l'histoire ça, et qui te laisse sur la fin et tu dis mais non, je veux savoir la fin. Du coup, t'achètes le livre.
7: Ils sont vraiment tous exceptionnels. C'est
6: parfait.
7: C'est fou.
6: Allez, reste avec nous sur Vive FM. On revient tout de suite.
7: À tout de suite. Bisous.
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2: Déjà 18h sur Vive FM avec Vive l'après-midi. C'est l'heure où les gens normaux rentrent chez eux. Et nous, on se demande encore si vous êtes encore là. L'équipe de Vive FM l'après-midi continue de vous accompagner. Déborah au micro et autour la fine équipe, mi-pro de la radio, mi-animateur de comédie involontaire. Au programme, un peu de musique, des chroniques, mais avec beaucoup d'autodérision. Enfin bref, la recette du bonheur local. On revient tout de suite après l'actualité locale, nationale et la météo. A tout de suite sur Vive FM.
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3: Bonjour à toutes et à tous. Loi d'urgence agricole, c'est pas le grand soir de l'agriculture, mais on aura quelques avancées. Co-rapporteur de la loi d'urgence agricole en discussion à l'Assemblée nationale, Julien Dive, député LR de l'Aisne, explique ses espoirs mais aussi ses frustrations sur un texte inabouti car trop proche de la présidentielle. Cette loi donc est pour la protection et la souveraineté agricole qui a donc été débattue par les députés et le fruit d'un long travail en coulisses mené par le député Julien Dive. Des écoliers et des collégiens de Chauny, Terni et autour sensibilisés aux enjeux environnementaux, l'agglomération donc a organisé sa troisième journée de développement durable, un événement très riche en enseignements pour les jeunes citoyens d'aujourd'hui qui construiront demain. Du côté de Saint-Quentin, les locataires d'un immeuble Place Carnot relogés après un incendie qui s'est déclaré dans un immeuble d'une dizaine de logements Place Carnot à Saint-Quentin, si aucun blessé n'est à déplorer, les sinistres quant à eux sont importants. Pour les amatrices et amateurs de vélo, eh bien la passerelle de la véloroute 30 roues verts, après une rénovation plus longue et coûteuse que prévu, par le département, un chantier finalement porté à plus de 325 000 euros. Victimes, réinsertion et pédagogie, le conseil a organisé au tribunal judiciaire de Saint-Quentin une manière pour les magistrats d'ouvrir un peu plus les portes d'une institution souvent méconnue. Voyons une randonnée en soirée sur le tracé du futur canal Seine-Nord. Une promenade commentée d'une heure et demie sera proposée le jeudi 11 juin afin de mieux connaître les changements de paysage à venir. Fin de soulevage, nous vous souhaitons une belle journée.
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2: Et on est de retour sur oui. Vive FM.
6: Ça va, vous êtes bien?
2: Bah oui, vous êtes bien.
6: Ouais. Bah, je parle tu aux vous vois maintenant? Je parle aux auditrices, aux auditeurs.
2: Ah bah précise, hein, parce voilà. Que vous ça fait peur. Hein.
6: Non.
2: Tu vous vois maintenant?
6: Non.
2: Pourtant, on est intime. Hein.
6: Oui, nous sommes intimes.
2: Alors là, je voulais annoncer surtout que cette semaine, il n'y a pas Anso. Alors du coup, je me suis dit, oh, qu'est-ce qu'on va faire? On ne va pas pouvoir faire Anso, Anso. Donc du coup, c'est des beaux.
6: Ça marche.
2: Et j'ai voulu faire une spéciale semaine spéciale Michael Jackson.
6: Michael.
2: Alors, je ne sais pas si vous, chers auditeurs et auditrices, vous avez été au cinéma récemment, surtout celui de Noyon, parce que j'ai ma pub. Voilà.
6: Je l'ai dit en passant.
2: Voilà, en passant. Et il y a le film sur Michael Jackson et sa vie. Alors, à savoir que c'est un beau film. Franchement, j'ai adoré. J'étais à fond. Limite, s'il y aurait eu une scène pour pouvoir danser à chaque musique, moi, j'étais ambiancée. Il n'y a pas de problème. Et l'acteur, franchement, top du top. C'est un neveu à lui. Mais on voit déjà qu'il y a de la ressemblance. Mais les mouvements de danse, c'est un truc incroyable, quoi. Les heures et les heures qu'il a mis pour s'entraîner, ça devait être parfait.
6: Eh ben, faut aller le voir.
2: Oui, faut aller le voir. Et du coup, ben, par chez nous, il y a plein de cinémas. Il y a celui de Chauny, il y a Noyon, il y a Saint-Quentin, vous avez Compiègne, donc il y a le choix. Voilà, même des petits cinémas,
6: salles, ouais.
2: Comme Chauny, on n'y pense jamais, à côté du Forum, faut y aller. Voilà, même à Ham, voilà, vous avez un cinéma. Donc voilà. Donc là, c'était surtout pour faire une spéciale édition Michael Jackson, et je vais vous faire ça sous forme de petites questions. Et je vous mettrai la musique juste après, justement. Donc, alors, je vais poser quatre questions. Et puis, on va voir si vous trouvez, si tu trouves déjà le titre des chansons que je vais indiquer. Alors, par exemple, dans quel clip Michael Jackson apparaît-il en zombie ? Trop facile.
6: Oui.
2: Trop facile. Mais comme c'est trop facile, du coup, j'ai mis la chanson qui va avec.
6: Du coup, si je connais la réponse...
2: Dis.
6: C'est Thriller.
2: Voilà, c'est Thriller. Regarde, je vais te mettre la musique. Attention, les petits pas.

0: Bon, je suis sûr que les auditeurs dans la voiture, ils étaient en mouvement avec les épaules, là. Parce que là, c'est obligé, tu t'ambiances. Imagine, t'as ça dans le cinéma, à fond, trop bien. Ah, moi, j'ai kiffé. Hein. C'était un bon moment que j'ai passé avec ma fille. C'était super. Alors, deuxième question. Quel clip montre une chorégraphie de rue avec des gangs? Alors, je peux te donner trois propositions, si tu veux.
1: Ouais, vas-y, je veux bien.
0: Alors, t'as Smooth Criminal. Alors, je sais pas si je le prononce bien. Parce que moi, il est anglais.
1: Smooth Criminal. Ouais.
0: Voilà. T'as Beat It.
1: Beat It. Mais non, c'est pas ça, là.
0: Ou Black or White.
1: Black or White. Non, c'est l'autre, là. C'est la première Smooth Criminal, là.
0: Eh ben non.
1: Ah, mince, c'était...
0: Beat It.
1: Beat It, ah, d'accord. Ok.
0: Allez, on va s'ambiancer dans sa voiture encore. Le petit mouvement d'épaule à gauche.

0: Damien. Ça, c'est une star. T'oublies pas des stars comme ça, c'est pas possible.
1: Non, on peut pas.
0: Ah ben non. C'est éternel.
1: Et d'ailleurs, on retrouve ce rythme aussi dans Retour vers le futur, mais bon, j'en dis pas plus.
0: Oh. Eh ben, si t'en dis pas plus, moi, je continue avec ma question 3.
1: Oui.
0: Voilà. Dans quel clip Michael Jackson change-t-il de couleur de peau dans une chorégraphie futuriste, justement? Mm-hmm. Alors, il y a eu un indice dans la question 2. Alors, Black and or White, Remember the Time ou They Don't Care About Us?
1: Bon, bah, ça sera Black and White.
0: Pas la fille. Elle est bien aussi, celle-ci. Peut-être un peu moins

0: Alors vous pourrez découvrir dans le film plein de, on va dire, préjugés qu'on a pu avoir sur Michael Jackson. Et moi, franchement, c'est l'histoire de son nez. Le nez, je vous laisse découvrir pourquoi il a un nez tout pointu comme ça. Moi, j'étais partie sur l'idée qu'il avait... Non, pas du tout. Non, j'étais partie sur l'idée que c'était à cause de sa maladie de peau. Qu'il avait dû se faire opérer, réopérer, tout ça. Et ben, vous allez découvrir dans le livre, dans le film, pourquoi. Voilà. Donc,
1: Moi, tu m'as expliqué, mais je ne spoil pas.
0: Ah non, il faut pas. Allez, on finit par la question 4 dans le clip de Michael Jackson, dans lequel il utilise la fameuse antigravité. Alors,
1: antigravité.
0: Ouais. Alors, vous avez Bad, vous avez Smooth Criminal.
1: Non, c'est pas Smooth.
0: Ah bon, t'es sûr? C'est chiant, c'est pas Smooth. Attends, on va écouter un peu la musique, voir ce que c'est. Ah, moi je pense que c'est ça.
1: Ah bon?
0: Oh là.
1: Je suis mauvais.
0: Voilà.
1: Je suis mauvais.
0: Alors tu fais une spéciale Michael Jackson, tu n'es pas foutu de retrouver les titres.
1: Eh, il a pas fait que 3 chansons, Michael Jackson, hein. Je t'en prie. Hein.
0: Mais celle-ci, c'est les plus connues.
1: Ouais, mais alors on peut connaître les chansons sans forcément connaître les titres et puis être à fond dans les clips.
0: Ah, les clips, c'est la base.

0: Bon, j'espère que dans votre voiture, chez vous, même dans vos toilettes, on vous a mis dans l'ambiance. Parce qu'en fin de journée comme ça, Michael Jackson, ça met l'ambiance. Ça donne toujours envie de danser. C'est, voilà. Bon, qu'est-ce qu'on fait ?
1: On fait la fête ?
0: Bah non, on va écouter encore de la musique. Là, moi, j'en ai mis, mais il y a de la musique sur Vive FM. Ah oui ? Ouais ?
1: Ouais, bah c'est parti pour la musique alors.
0: Bah allez, c'est parti !
1: Go, go, go !
0: Ah, t'es pas motivé là ? Oh !
1: Si, si, mais moi en même temps, j'ai les clips de Michael Jackson face à moi, donc du coup.
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0: Nouvelle tendance, les objets connectés.
1: Bonjour à tous. Aujourd'hui, dans l'actualité objets connectés, Apple préparerait un drôle d'objet connecté à porter autour du cou. Cupertino travaillerait sur un pendentif équipé d'une caméra conçue pour fonctionner en tandem avec l'iPhone. Un accessoire qui rappelle le défunt Human Olpin, avec une philosophie radicalement différente. Un bijou technologique signé Apple. L'idée paraît farfelue et pourtant les informations se multiplient. Selon Mark Gurman, journaliste, les équipes d'Apple plongent actuellement sur un petit disque à porter autour du cou ou clipsé sur un vêtement. Le format rappelle celui d'un AirTag, mais la comparaison s'arrête véritablement ici. L'objet embarquerait une caméra, des microphones et possiblement un haut-parleur. Par contre, ni écran, ni projecteur au programme. Apple ne cherche pas à inventer un nouveau smartphone. Le pendentif reposerait sur une puce modeste, comparable à celle des AirPods. Incapable donc de traiter seul des flux de données visuelles et sonores. Tout le travail le plus lourd serait déporté sur le processeur de l'iPhone qui devra rester à proximité en permanence. La caméra embarquée fournirait un contexte visuel à Siri. Regarder un monument, poser une question dessus, scanner un produit en magasin pour obtenir des détails ou encore identifier un plat au restaurant. Le pendentif capte, l'iPhone analyse, puis la réponse se dévoile dans vos AirPods. Le tout reposerait sur une version profondément remaniée de Siri. Elle serait pensée pour que l'assistant vocal devienne un véritable compagnon visuel. Il est donc difficile de ne pas penser au Human Olpin en découvrant ce projet. Le petit boîtier à épingler sur la poitrine devrait révolutionner notre rapport au smartphone. Mais depuis, il a bel et bien fini à la poubelle. Apple semble avoir retenu la leçon là où Human voulait remplacer le téléphone. Cupertino veut simplement l'augmenter. Vous n'avez de forfait mensuel supplémentaire, de nouvelles écosystèmes à apprivoiser. Le pendentif viendrait se greffer naturellement sur un environnement que des centaines de millions de personnes utilisent déjà au quotidien. Le pendentif ne serait pas le seul en préparation. Apple travaillerait également en parallèle sur des lunettes connectées avec une présentation possible d'ici la fin de cette année ou au tout début de l'année 2027 et une commercialisation dans la foulée. On se retrouve très vite avec d'autres objets connectés à découvrir.
2: Bien bonjour à toutes les auditrices et à tous les auditeurs de Vive FM. C'est toujours Damien et Déborah de Vive l'Aprem. Nous sommes toujours au cloître Saint-Corneille à Compiègne pour le premier festival du Polar et nous avons la chance aujourd'hui d'être avec Sébastien Aguilar. Bonjour Sébastien.
3: Bonjour.
2: Est-ce que tu pourrais te présenter s'il te plaît aux auditrices et aux auditeurs de Vive FM?
3: Alors je suis Sébastien Aguilar, je suis ingénieur de police technique et scientifique. Ça fait 15 ans que je travaille à la police scientifique, donc de la préfecture de police de Paris. Donc mon rôle en gros c'est de l'identité judiciaire, donc c'est d'intervenir sur les scènes d'infraction pour relever tout ce qui est traces et indices, faire des constatations, des prises de photos sur les scènes de crime mais aussi les scènes de délit de Paris et de la petite couronne parisienne.
2: Aujourd'hui on te retrouve au cloître Saint-Corneille, donc au festival du Polar, ce premier festival, et tu as devant nous donc deux œuvres. Donc il y a le premier qui est Police scientifique. Est-ce que tu peux nous en dire un peu plus?
3: Alors j'ai écrit ce livre en 2017 avec une mise à jour en 2024. L'objectif c'était vraiment de présenter le métier de la police scientifique, donc toutes les techniques qu'on utilise sur les scènes d'infraction mais aussi au laboratoire, d'expliquer aussi comment on intervient sur les scènes de crime. Donc c'est un livre qui est en soi pédagogique. À la base il était orienté pour les magistrats et pour les enquêteurs, mais il a été aussi vulgarisé pour le grand public, donc pour vraiment démystifier un petit peu le métier.
2: Et juste à côté, donc le deuxième livre qui est Au cœur de l'enquête criminelle, tu peux nous en dire un peu plus?
3: Alors sur cet ouvrage en fait je pars d'une vraie affaire criminelle, donc de la police judiciaire de Versailles, où on a retrouvé un corps en fait dans une malle dans la Seine. Et dans cet ouvrage en fait je vais dérouler l'enquête, on va dire, de A à Z, donc de la découverte du corps avec l'intervention de la police scientifique, du médecin légiste, avec l'enquête criminelle criminel qui va y avoir derrière, donc avec l'analyse de la téléphonie, les recherches de traces indices qu'on peut avoir au domicile de la victime, jusqu'à ce qu'on identifie donc les personnes, avec toute la phase de perquisition, interpellation, placement en garde à vue, jusqu'au procès d'assises. Donc en fait, c'est vraiment l'enquête criminelle, on va dire, de A à Z, avec une trame narrative, mais aussi avec des documents immersifs. Donc vous allez avoir des rapports d'autopsie, des procès-verbaux de constatation, des interviews de magistrats, donc de procureurs, de juges d'instruction, de légistes. L'objectif là, il est vraiment de présenter les dessous d'une enquête criminelle, qui intervient, à quel moment et qui fait quoi.
2: Une question qu'on va tous se poser, comment on fait pour être enquêteur?
3: Alors, pour être enquêteur, pour le coup, c'est des concours donc de la police nationale. Moi, je pourrais vous dire en tout cas comment on devient policier scientifique. Aujourd'hui, il y a 3 grades différents. Il y a le grade de technicien principal et ingénieur. Aujourd'hui, à partir d'un bac forcément scientifique, puisque dans police scientifique, il y a quand même scientifique, on peut déjà rentrer dans la police scientifique, donc après un concours. Le concours de technicien principal, c'est à partir d'un bac plus 2 et ingénieur, un bac plus 5. Je travaille à côté, j'ai créé une structure, un site internet qui s'appelle Forensic. L'objectif, en fait, est de promouvoir les sciences criminelles, les sciences forensiques, donc tout ce qui est police, scientifique, justice, médecine légale, donc pour partager un peu tout ce qui se fait dans ce domaine-là, aussi bien pour le grand public, mais aussi pour les professionnels, donc pour les magistrats et pour les enquêteurs.
2: Tout à l'heure, je t'ai croisé dans la bibliothèque où il y a un mannequin. Alors, on précise bien, c'est un mannequin, ce n'est pas une personne vivante, il n'a pas été empaillé. Qu'est-ce que tu peux nous dire sur ce corps?
3: Alors, ce corps, il a été très long à fabriquer parce qu'en fait, c'est un vrai moulage complet que j'ai fait personnellement. Donc, c'est un moulage en silicone, donc des pieds à la tête, donc qui représente le corps d'un cadavre masculin, où l'objectif, c'était vraiment de l'utiliser à des fins pédagogiques, donc pour des formations avec les magistrats, les enquêteurs, de leur montrer en gros quel type de lésion on pouvait avoir sur un corps. Donc, lésion par arme blanche, lésion par arme à feu, qu'on voit aussi avec un orifice d'entrée, orifice de sortie, ce que sont en fait les cyanoses, des lésions de défense, les lividités cadavériques qu'on peut voir. Et donc en fait, vous avez tous ces signes sur le corps qui permettent de mieux comprendre au final ce qu'est un examen externe sur une scène de crime.
2: C'est très impressionnant et très très très réaliste. C'est très bluffant en tout cas.
3: Merci beaucoup parce que ça a été très long à réaliser.
2: Combien de temps à peu près?
3: Alors il a fallu à peu près un mois et demi complet à faire, et sur place en termes de moulage, ça a duré quasiment 12 heures parce que ça a été fait en plusieurs parties. D'ailleurs, le docteur Bernard Marc m'a beaucoup aidé sur les types de lésions à faire, l'inclinaison à avoir pour que ça soit forcément compatible avec la réalité.
2: Alors, du coup, par rapport au mannequin qui est dans la bibliothèque, vous venez nous expliquer qu'on pouvait retrouver donc des cyanoses, c'est ça, des tissus cyanosés?
3: Alors, on a des cyanoses au niveau des mains, donc qui montrent que le corps va chercher à puiser en fait l'oxygène, surtout au niveau des extrémités. C'est pour ça qu'on a souvent les doigts bleus, parce que le sang cherche à s'oxygéner. Et sinon, sur le corps aussi, ce que vous pouvez voir, c'est vraiment au niveau du dos, des signes rougeâtres, violacés. En fait, quand on a un cadavre, donc le sang ne circule plus, et donc il va tomber par gravité sur les zones déclives du corps. Et donc, vous allez avoir ces zones rougeâtres et violacées. Et vous allez avoir aussi des zones qui sont plus blanches, en fait, qui sont les zones de contact du corps avec le sol. Et donc, ces signes de lividité cadavérique, ce sont aussi des signes, on va dire, de position du corps, qui permettent aussi de savoir si un corps a été déplacé ou non.
2: C'est waouh.
4: Alors, c'est quoi le temps par rapport à justement un cadavre, s'il est mort il y a une heure ou une semaine?
3: Alors, ça, c'est au niveau de la médecine légale, justement, d'où l'intérêt que le médecin légiste vienne sur place pour, qu'on appelle, déterminer l'intervalle post-mortem, donc l'IPM. Il va se baser sur énormément de choses. Donc, déjà, premièrement, ça va être la température du corps. Donc, généralement, le médecin légiste va prendre la température rectale du corps pour déterminer à peu près cet intervalle post-mortem. On estime, mais vraiment grosso modo, il y a plusieurs facteurs qui rentrent en compte, mais qu'on perd à peu près 1 degré par heure post-mortem. Ensuite, vous avez ces signes cadavériques qui interviennent, hein, donc la lividité cadavérique, donc le sang qui tombe par gravité. Vous avez la rigidité cadavérique, donc ces membres qui se recroquevillent et donc qui deviennent beaucoup plus durs. Et après, vous avez d'autres signes. Vous avez ce qu'on appelle la tache verte abdominale. Là, c'est le corps qui commence à se dégrader, et donc vous avez une tache verte qui commence au niveau de l'abdomen et qui va venir s'étendre un petit peu sur tout le corps. Et après, forcément, l'étape d'après, c'est un peu l'étape de putréfaction du corps. Donc on a des corps qui gonflent un peu, qui deviennent noirâtres, et à partir de là, ça devient de plus en plus difficile d'avoir un intervalle post-mortem assez précis.
4: Et merci pour toutes ces précisions. télévision. Comme ça, je serai capable de savoir si l'hérisson de ma voisine... Non, je rigole. Merci beaucoup, Sébastien. En tout cas, on est ravis de te rencontrer aujourd'hui parce que c'est des métiers très enrichissants. Et bah, j'aurais aimé, dans une autre vie, faire un métier comme ça.
3: Eh bien, moi, je suis très content d'avoir fait votre connaissance. Merci beaucoup. Et puis, bah, moi, je vous dis à très bientôt sur Vive FM. Merci beaucoup. Bonne journée.
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6: Qu'est-ce qu'on est content de vous retrouver dans le Mac du coin pour démarrer une nouvelle semaine après toutes ces fêtes Rabelais. Et bien évidemment, ces fêtes Rabelais, il s'est passé 4 jours de festivités. Kevin, tu étais au Carpodium pour la régie son.
7: Voilà, c'est ça, tout à fait.
6: Merci en tout cas de t'investir pour notre belle ville de Chauny. Nous, nous sommes allés faire un petit tour. Il y avait Émilie, il y avait moi de l'équipe, puisque les autres étaient pris à l'Arsenal Rock à Beautor.
7: C'est ça.
6: Donc, vous retrouverez les interviews également de l'Arsenal Rock à Beautor dans la matinale d'Axel, tous les jours de 7h. 7h à 10h, je crois, la matinale d'Axel, si je ne me trompe pas.
7: 7h, 10h, oui, ça doit être
6: oui,
7: ça.
6: Oui, voilà, si je me trompe, eh ben, c'est pas grave, il rectifiera lui-même. En tout cas, ces 4 jours de Rabelais, eh bien, il s'est passé beaucoup de choses et je vous propose de retrouver l'interview d'Émilie sur les fêtes Rabelais lors de l'inauguration auprès de Monsieur le maire, David Telataski. Je vous propose de l'écouter.
8: C'est Émilie de Vive FM et je suis à Chauny en compagnie de Monsieur le maire, David Telataski, concernant les fêtes Rabelais du 14 au 17 mai. Donc bonjour Monsieur le maire.
9: Bonjour Émilie.
8: Donc depuis quand la ville organise-t-elle la fête Rabelais ?
9: Bah écoutez, ça fait très longtemps, ça fait 30 ans, puisque la première édition des fêtes Rabelais a eu lieu en 1996. Mais en fait, c'est une autre appellation, parce qu'avant, il y avait déjà des fêtes à la même période, qui s'appelaient les fêtes de printemps, qui datent des années 70-80, quand le maire était à l'époque Yves Brinon. Et donc, ça fait très longtemps qu'il y a des fêtes à cette période, au mois de mai, à Chauny.
8: D'accord, très bien. Et quel est le moment fort de cette année ?
9: Ben les moments forts, il y en a plusieurs. Donc les fêtes se déroulent sur 4 jours. Il y a déjà eu hier soir en introduction les courses cyclistes autour du boulevard Gambetta organisées par le club de la Chérisienne. Et ensuite l'inauguration officielle ce matin à 11h30, jeudi 14 mai. Et ensuite il y a plein d'animations pendant tout le week-end jusqu'à dimanche, le point d'orgue qui sera le carnaval, le défilé des associations.
8: D'accord, très bien. Quelles sont les attentes des habitants ?
9: Ben, les habitants adorent les fêtes Rabelais. C'est un moment fort pour notre ville. C'est le moment fort avec les fêtes de Noël. Hein. Il y a de gros événements sur Chauny concernant les organisations villes. Les habitants veulent de la convivialité et puis ils veulent aussi des moments fédérateurs. Et puis, vous savez, les fêtes Rabelais, c'est surtout nos associations qui s'organisent et qui participent au travers à la fois du défilé et des différentes animations qu'elles proposent, qu'elles soient sportives ou culturelles, le long des 4 jour. Par exemple, ce matin à 8h et à 9h, il y avait des départs de randonnée organisés par le don du sang. Ça a commencé par du sport et ça va se dérouler sur les 4 jours. Et c'est vraiment des moments qui sont fédérateurs pour nos associations qui se rassemblent autour d'événements et autour du défilé du dimanche.
8: D'accord, très bien. Donc, quelles sont les nouveautés ?
9: Donc nous, on est arrivé au mois de mars, donc on a pris un petit peu le train en marche pour cette année, qui sera dans la continuité de ce qui s'est fait les années précédentes. Il y a la présence d'Exocène, le gueux de la tanière de l'histoire qui comptera l'histoire de Rabelais, puisque Rabelais avait, dans Gargantua, cité la ville de Chauny. Et on a aussi des groupes de majorettes qui seront présents dimanche pour le carnaval, c'est la nouveauté. Et après, on a les animations traditionnelles, sportive, culturelle, avec Lactant aussi qui organise des promenades en bateau cet après-midi par exemple. Et puis on a des moments forts le soir sur la place de l'Hôtel de Ville, avec ce soir la prestation musicale par Laurent Montecchio, demain soir vendredi la soirée DJ avec LMS, et puis samedi soir le 16 mai de 22h à minuit des concerts, et qui seront précédés d'un spectacle de feu à 21h30. On a vraiment des moments phares les 3 soirées, avec aussi Alex King qui viendra chanter à Chauny samedi soir de 19h30 à 20h45. sans oublier toutes nos associations. J'en parlais tout à l'heure avec la chorale, avec le canoë kayak, le rugby aujourd'hui qui organise une journée spéciale. Enfin, je vais, si on faisait la liste, j'en aurais pour des heures à vous compter les actions de chacun. Je vous ai donné quelques moments clés, mais c'est vrai que c'est une mobilisation générale.
8: Très bien. Et donc, l'événement va-t-il évoluer à l'avenir ?
9: Bon, on va y réfléchir, mais en tout cas, oui, il y aura certainement des nouveautés, il y aura certainement peut-être des organisations qui vont différer selon les désirs de chacun, de l'équipe en place, de l'adjoint à l'animation. On va réfléchir à tout ça, regarder ce qui marche moins, et puis ajuster. Mais en tout cas, les fêtes Rabelais vont perdurer.
8: Très bien, donc quelques mots sur l'inauguration de cette édition.
9: Donc l'inauguration, bah, c'est dans 30 minutes, hein. On aura l'harmonie municipale, on aura un lâcher de pigeons et puis on va lancer officiellement les fêtes Rabelais avec les élus et avec les habitants. On fera également le tour des stands puisqu'il y a un marché rablaisien sur la place pendant les 4 jours. Et puis en arrivant, j'ai vu aussi le club échecs qui a installé des jeux pour tout le monde, pour les gens qui veulent faire une partie. Donc on va s'atteler à lancer tout ça d'ici quelques minutes.
8: Bien, je vous remercie.
6: Voilà, merci ma chère Émilie pour cette belle interview de Monsieur le Maire, que tu côtoies également. Et en tout cas, on le remercie avec toute son équipe d'avoir proposé 4 jours de festivités à Chauny. On va se retrouver demain, mon kéké.
7: Et oui, demain déjà, voilà. C'est la fin d'émission.
6: Et on risque de retrouver Fifi, mais mercredi.
7: Voilà, voilà, mercredi je pense.
6: Parce qu'apparemment, j'ai appelé l'EHPAD, ils ne veulent pas le libérer demain.
7: Voilà, donc on verra.
6: On verra bien. Allez, bonne journée à tous sur Vive FM.
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5: Et voilà, déjà 19h sur Vive FM avec Vive l'après-midi, l'heure fatidique où Vive l'après-midi range les micros et se promet chaque jour d'être un peu plus professionnel demain. Merci d'avoir survécu 3 heures de blagues, de musique et d'actu, pas toujours maîtrisées mais toujours avec sincérité. C'était Déborah et toute l'équipe de Vive l'après-midi, la seule émission où le sérieux est en pause café permanente. À très vite avec le même bazar organisé par l'équipe de Vive l'après-midi sur Vive FM.
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0: arriver dans une matière, faudrait qu'on pas trop qu'on tarde, quoi.
1: Ça vient d'où cette idée là, complètement folle.
2: Hervé, ça va?
3: Ouais. Let's go.

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0: Sur Vive FM. Il est 1h.
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